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1: Bon matin, bon lundi, Drummond, 5h59 minutes. Tommy Kodak qui s'installe au micro avec vous en studio ici sur les ondes du 105.3. J'espère que vous allez bien, que vous allez profiter de votre semaine qui commence à l'instant. Est-ce que c'est un retour au travail? Est-ce que c'est un départ en vacances? Ça peut être l'un, ça peut être l'autre. J'espère que vous allez vraiment là, passer une belle matinée. On commence ça en force avec la météo. 19 degrés déjà ce matin, c'est chaud à l'extérieur. Par contre, il pleut. Fait qu'on garde ça en tête. 30% de possibilité d'averse au courant d'une bonne partie de la journée. Quand même, on attend 25 aujourd'hui avec un ressenti de 32. Donc, ça va continuer de monter. Ce soir, cette nuit, on redescend à 15. C'est encore des soirées, des nuits assez fraîches, je vous dirais, pour cette semaine. On est entre 15 et 13 degrés jusqu'à samedi prochain. Donc, ouais, on va pouvoir peut-être ouvrir les fenêtres en soirée. Pas trop, mais juste assez pour aérer un petit peu l'appartement à la maison. Mercredi, c'est beaucoup de pluie. Pour demain, alternance soleil-nuages. Jeudi et vendredi, c'est du soleil. Puis on est encore loin du week-end qui, pour l'instant, est à peu près à moitié ensoleillé, moitié gris. On en reparlera quand on sera rendu là. On traversera le pont quand on va être rendu au pont. Kai, avec 3h30, on commence ça en force avec un groupe, un gars d'ici. Après ça, Roxane Bruno s'en vient avec Le Blanc des yeux. On a la nouveauté de Mitsu pour cet été. C'est chaud. Et ensuite, on fait notre tour de l'actualité ensemble, toujours à Viva Drummondville. Je vous souhaite un excellent réveil.

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1: C'était C'est chaud de Mitsou qu'on vient d'entendre toujours à Viva. J'espère que vous avez passé un beau week-end, qu'on est bien réveillés. On y va pour notre tour de l'actualité. Donc, place aux choses sérieuses. 6h08, bientôt 9 ce matin. On parle du 12e féminicide conjugal de l'année, malheureusement. Drame qui est survenu du côté de Saint-Michel. Il y a un homme qui est soupçonné d'avoir tué une femme avec qui il entretenait une relation conjugale là, sous les yeux de sa famille en plein jour samedi dans Saint-Michel. Ça porte maintenant le nombre de féminicides là, conjugal à 12, si tel est le cas finalement. À leur arrivée sur place, les policiers ont vu une femme sortir en trompe d'un appartement en hurlant fort. Des cris qui se sont fait entendre dans toute la rue avec plusieurs témoins qui sont sortis pour observer la scène. C'est ce qu'ont rapporté là, d'ailleurs plusieurs résidents qui étaient chamboulés face à cette situation-là. La dame criait « c'est ma sœur », tout simplement, en s'accrochant là de toute force à un agent. Les policiers ont ensuite trouvé un homme présentant des blessures sérieuses au haut du corps qui ont été causées par un objet possiblement tranchant. En début de soirée, hier, on ne craignait plus pour la vie de l'homme, selon le SPVM. J'ai vu le monsieur sortir sur une civière, il y avait du sang sur le torse. Ils l'ont mis rapidement là, dans une ambulance. Ils sont partis tellement vite pour l'hôpital. Ce sont les termes d'une voisine qui a décidé de garder l'anonymat. Il est possible que l'homme, qui est âgé de 51 maintenant, ce soit lui-même infligé ces blessures-là, selon les hypothèses de la police. Il est présentement suspecté d'avoir commis le meurtre d'une femme de 44 ans avec une arme à feu, potentiellement avec un objet tranchant aussi. Donc, le corps là, se trouve à l'intérieur de la résidence au moment d'arriver sur les lieux pour les policiers. C'est bon. Une triste histoire, évidemment. Il va falloir attendre pour savoir si oui ou non, finalement, c'est un cas de violence conjugale et de meurtre, en fait, des suites de cette attaque-là, de cet homme-là, possiblement, selon les hypothèses présentes. On se déplace maintenant dans nos prisons, ici, au Québec. C'est assez spécial comme nouvelle, évidemment. On le sait un peu, mais le lire, c'est toujours... Ça prend de court, en fait. Les téléphones cellulaires entrent en si grand nombre dans nos prisons qui permettent maintenant à des détenus, attention, de devenir des influenceurs, et ce, de derrière les barreaux. C'est fou. On en glorifie parfois là, dans les vidéos, d'ailleurs, la criminalité. Tu attends simplement que les gardes passent, tu prends ton téléphone et tu peux commencer à faire tes vidéos. C'est ce qui explique tout bonnement, de manière normale au journal, le détenu Isaac Swayson, qui a en fait rejoint là, qui a été rejoint par téléphone à la prison de Rivière-des-Prairies. Sur les réseaux sociaux et dans la rue, il est surnommé OG, le prisonnier qui se fait remarquer là pour ses vidéos qu'il publie sur TikTok, dans lesquelles il se filme en train de se battre avec d'autres détenus, se filme en train de fumer, ou encore montre comment fabriquer des armes artisanales. Tout ça de l'intérieur de la prison. Ça a commencé d'ailleurs, ce compte-là, en 2023, donc ça fait maintenant plus que 3 ans là, qu'il est actif, qu'il ramasse les vues et qu'il devient de plus en plus populaire. Il était au moment là de la création du compte détenu à Bordeaux. Il dit que la prison de Bordeaux, c'est comme le rêve américain, tout peut passer. Tu rentres là pauvre, tu peux ressortir millionnaire. C'est une merveilleuse prison, et ça, ce sont ses mots à lui hein, ce matin, je veux juste le rappeler. Il y a des drones, des contrats, il y a de tout, donc tout est possible depuis l'intérieur de la prison. C'est assez inquiétant quand même. C'est fou, hein? Et c'est loin d'être le seul à utiliser là ce service-là de téléphone et de marchandises de contrebande. En janvier 2024, il y a un rappeur du nom de VT qui a réussi à tourner un vidéoclip complet entre les murs d'une prison. C'était du côté de Sorel-Tracy. C'est assez particulier, hein? Puis les vues sur ces vidéos-là cumulent parfois plusieurs milliers de vues. Là, on se rend dans les 100 000, etc. Donc, c'est un véritable problème. Honnêtement, moi, ça me rassure pas du tout. Il y a une triste situation qui se passe pour des propriétaires qui ont fait affaire avec une compagnie qui clairement est en train de disparaître. Il y a des dizaines de clients là, qui se retrouvent avec une salle de bain détruite ou des travaux qui ont jamais été commencés après avoir versé en fait des sommes qui dépassent là, les milliers de dollars. On parle de jusqu'à 30 000 à une entreprise de rénovation là, qui est aujourd'hui injoignable. Il y a une dame qui se douche chez des amis depuis 2 mois. Sa salle de bain a été presque entièrement démolie. Il y a des morceaux de bois qui traînent, un bain qui n'a pas été raccordé au tuyau, pas de plancher à certains endroits, et la compagnie est injoignable. On a envoyé des mises en demeure, évidemment. Elle a malheureusement versé presque la totalité du 30 000 pour ces travaux-là. Ils ont fait les destruction, on va le dire comme ça. Ils ont vidé la salle de bain, mais ils l'ont pas reconstruit par la suite. Il y a d'ailleurs un autre homme, là, Jacques Blanchet, qui lui a jamais eu de destruction chez lui, donc sa salle de bain est encore intacte comme avant de faire affaire avec la compagnie, mais il a versé quand même 22 157 $ à la compagnie qui, eux, ont été encaissés, hein, mais toujours aucune nouvelle. Reste à voir ce qui va se passer suite à ça. Si jamais la compagnie fait faillite, je vous ai nommé deux exemples ce matin, mais l'entièreté des clients qui se retrouvent sans nouvelles risque de ne rien toucher et donc de tout perdre. C'est assez triste comme situation. Faites attention quand vous faites affaire avec des compagnies comme ça privées qui veulent que vous payiez d'avance. Éric Duhaime l'admet, il fait partie des chefs politiques qui joueront leur peau au cours d'une campagne serrée qui risque de virer, et attention, je le cite, à une bataille de chats de ruelle. Pour se démarquer, il promet de baisser des impôts de manière historique, mais aussi une baisse de taxes sur l'essence. Il cite ce matin, on est plusieurs à jouer notre survie, là, Duhaime qui préférerait une campagne axée sur les idées, mais il craint que ça dérape encore une fois. Je le cite encore une fois, je m'inclus là-dedans. À un moment donné, tu te laisses emporter dans le tourbillon parce que t'es attaqué de toutes parts, puis tu réponds, puis tu sais même plus qui est l'instigateur dans tout ça, mais ça dégénère. Je trouve ça triste comme manière de voir les choses alors que c'est même pas encore commencé. Il y a un enjeu qui va être dans les estrades parce que il y a maintenant quelqu'un qui risque de quitter la patinoire. Il prédit qu'il y a un parti qui va disparaître suite à ces élections-là. Alors c'est sûr que tout le monde va jouer du coude selon lui pour ne pas être celui qui finit là, évidemment sur le banc, sur la touche. C'est sa troisième tentative pour se faire élire au Parlement depuis son entrée aux commandes du PCQ. On fait un petit peu d'international pour terminer tout ça. Ce matin, il y a au moins 19 morts en Russie et en Ukraine. C'est malheureusement des suites des attaques qui se sont passées hier dans des frappes de drones et de missiles du côté des deux pays, malheureusement, qui ont notamment détruit un marché de livres à Kiev, tandis qu'à Moscou, là, ça a fait face à l'une des attaques les plus massives depuis le début de la guerre. C'est une triste nouvelle, évidemment, tout ça. Et maintenant, la guerre avec les drones, ça a grandement évolué. Si vous voulez lire un petit peu plus de détails là, sur ce qui se passe de ce côté-là, parce qu'évidemment, c'est une guerre qui dure depuis plusieurs années, tout se trouve dans l'actualité ce matin. On retourne en musique, ça fait pas mal le tour. 6h16, La Folie en 4, Daniel Bélanger, tout de suite après. C'est une chanson de l'an passé de Freds. Pas ses dernières, mais une de ses meilleures. Par contre, L'amour est un jeu, toujours à Vivant.

0: 16h22, on est avec LP en studio. Louis-Philippe, comment ça va?
1: Ça va bien. Ça va,
0: toi? Ouais. Passez un beau week-end.
1: Hey, maison, puis toi?
0: Ouais, pas pire. On a été voir de la famille, la famille du côté de ma blonde. Puis on a fait du ponton, mais genre ponton de luxe. Là.
1: C'est
0: ponton qui a de l'air plus d'un gros skidou. Là.
1: Bon.
0: Fait que c'est vraiment, vraiment le fun. Ils nous ont cuisiné un bon petit déjeuner, puis tout. Là.
1: Chez nous, on a retapé le deck de notre piscine.
0: Oh! Hey, ça s'en vient, je vais pouvoir venir baigner dans pas long.
1: Ben justement, tu l'as pas vu, mais t'as des marches là qui clairement, ça faisait longtemps qu'ils étaient là, puis commençaient à pencher un petit peu par en bas. Fait qu'avant qu'elle brise,
0: des marches qui marchaient plus, là. Bulletin d'information locale qui s'en vient dans quelques instants. Tu nous parles de quoi ce matin?
1: Grosse nouvelle qui est tombée pendant la fin de semaine, Tommy. Là, c'est la directrice générale de la Chambre de commerce de Drummond, Alexandra Hull, qui a annoncé qu'elle quittait ses fonctions.
0: Oh, okay.
1: Vraiment sur ses réseaux personnels. On est allé confirmer ça avec le conseil d'administration. Donc, les détails dans quelques instants.
0: Et voilà, c'est tout. Tout ça, ça s'en vient en détail. Après ça, on fait le tour de la météo. Météo spéciale ce matin, chaud, mais pluvieux toujours. On va s'en redonner, évidemment, plus d'informations ensemble. Dans quelques instants, après ça en musique, on y retourne. Stades avec Dernière fois, ça s'en vient. Et Taylor Show aussi avec Kiss Goodnight. Toujours à Viva.
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4: Bon lundi, ici Louis-Philippe Arnoirel. Pour la première fois en 7 ans, la Chambre de commerce et d'industrie de Drummond change de direction générale. La DG sortante, Alexandra Houle, a annoncé sur ses réseaux sociaux samedi qu'elle entreprend ainsi une nouvelle étape dans son parcours professionnel. La nouvelle a été confirmée par le conseil d'administration de la CCID, qui doit se rencontrer au cours des prochains jours afin d'évaluer la situation et de déterminer les prochaines étapes. Les détails quant à l'intérim de l'organisation sont donc pour l'instant inconnus. La Sûreté du Québec et le bureau du coroner ont ouvert une enquête concernant cet enfant de 5 ans qui s'est noyé vendredi soir sur la rue Claude, dans le secteur de Saint-Nicéphore à Drummondville. Son décès a été constaté au centre hospitalier alors que des manœuvres de réanimation ont été tentées sur place. Il s'agirait du 6e mineur à avoir perdu la vie dans une piscine résidentielle cette année, selon le Journal de Montréal. Le bilan total du nombre de décès serait ainsi plus élevé que l'an dernier à pareille date. Avis aux automobilistes, alors que le chantier nocturne se poursuit toute la semaine sur l'autoroute 55 près de Sainte-Eulalie. Jusqu'à vendredi soir, le tronçon entre la 20 et le 9e rang à Saint-Wenceslas est complètement fermé à la circulation de 19h à 5h30 le lendemain. Les usagers de la route doivent prendre un détour prévu par l'ancienne route 161 afin de regagner la 55. Rappelons que cette intervention doit permettre au ministère des Transports d'effectuer des travaux d'aménagement. Et pour terminer, au baseball senior, le Saint-Fred de Drummondville a remporté sa 15e victoire de la saison samedi soir au stade Jacques-des-Hôtels. Les Bleus ont remporté leur match contre les Rangers de Saint-Bruno 8-3. Le match a débuté avec une grosse frousse alors que le lanceur partant, Philippe Gilina, a reçu une balle frappée avec rebond au visage. Il était de retour à la fin de la rencontre pour féliciter ses coéquipiers. La prochaine rencontre à domicile est prévue jeudi contre les Rays du Haut-Richelieu. C'est ce qui complète vos actualités Arsenal Média. 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
8: On y va avec notre tour de la météo ce matin, 6h29 minutes. Toujours à Viva la musique. Non, on part ça de même sur les ondes du 105.3. J'espère que tout le monde va bien un petit peu partout à travers le centre du Québec. À tous ceux et celles qui sont à l'écoute, qui sont sur la route. Bon réveil, bon lundi. Bon retour au travail aussi pour ceux et celles là qui finissent justement leurs vacances. On est à 19 ce matin, on attend 25 aujourd'hui avec un 30% seulement de possibilité d'averse. Je dis ça, mais ce matin, il pleut. Donc, gardez ça en tête. Ça se peut que ça reste comme ça là pour une bonne partie de l'avant-midi. On risque d'avoir quand même des éclaircies. Par contre, on se croise les doigts. Ce soir, cette nuit, ça pourrait redevenir de la pluie avec un 15 degrés au maximum. Les nuits sont encore assez fraîches, un peu comme la semaine passée, encore cette semaine. On est entre 15 et 13 degrés à toutes les nuits jusqu'à samedi prochain. Pour demain, alternance soleil-nuages, maximum de 26. On descend à 21 pour mercredi avec une pluie intermittente. Jeudi et vendredi, c'est du soleil. Et pour l'instant, la météo là, pour le week-end, pas mal moitié-moitié. Du beau temps, du mauvais temps. On va devoir départager ça au courant de la semaine. Plus ça va évoluer. On s'en retourne en musique avec Stads. Dernière fois, Taylor Shot tout de suite après avec Kiss Goodnight. Et ensuite, je vous parle d'une triste nouvelle en fait. Une actrice de 36 ans seulement nous a quittés. On en rejase à Viva.
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0: Parlons showbiz, mais parlons aussi triste nouvelle ce matin, malheureusement, 6h36. Si vous avez pas encore vu la nouvelle, il y a une actrice américaine qui est malheureusement décédée hier. Les causes n'ont pas encore été révélées. Par contre, l'annonce a bel et bien été faite là, sur les réseaux sociaux par le père de l'actrice. C'est Aiden Penetière, qui était âgé de seulement 36 ans, qui a été retrouvé là, inanimé dans son appartement. Et les urgences là, ont conclu à son décès directement sur place, malheureusement. Sur les réseaux sociaux, on peut lire « C'est avec une profonde tristesse que nous vous annonçons la mort tragique de notre bien-aimé Hayden. C'est un rayon de soleil incroyable et une force de la nature qui a été emportée avec amour et une joie incommensurable à tous ceux qui la connaissaient, ainsi qu'aux millions de personnes qui la regardaient. La cause du décès là, qui n'a pas encore été révélée, comme je l'ai déjà mentionné. Elle a fait partie d'une grande partie de vos jeunesses, de vos adolescences aussi. Elle a joué là, récemment dans Nashville. Ça s'est terminé là, ça en 2018. Elle a joué aussi dans Les Héros. Heroes en anglais, tout simplement, qui est une grosse série là qui a duré quand même 6 ans de temps. Elle a joué dans le film Le Tout pour le Tout 3, dans Je t'aime Bette Cooper aussi, qui étaient vraiment des films d'adolescentes. Ma sœur les a écoutés je sais pas combien de fois, et donc par la force des choses, je l'ai écouté aussi plusieurs fois. Frisson 4, Frisson 6 pour les amateurs de films d'horreur. Elle faisait partie aussi de la programmation de Malcolm, Malcolm in the Middle, pour ceux et celles qui connaissent le nom seulement en anglais. Bref, elle a joué dans plusieurs films aussi d'animation là, comme étant des voix de personnages, dont dans Une vie de bestiole. Sinon, elle a joué aussi dans Alpha et Omega là, plus récemment. La revanche du petit chaperon rouge aussi. C'était une actrice qui faisait d'un peu de tout et à 36 ans, on s'entend que c'est très jeune là, pour nous quitter comme ça. En plus de ça, pour une raison obscure, il y avait pas de traces de violence, il y avait pas de traces de combat, d'altercation là, donc ce serait pour une autre cause, j'imagine qu'on va le savoir prochainement, peut-être même aujourd'hui et ce matin. Évidemment, si c'est le cas, je vais vous en parler rapidement. Mais bref, une petite pensée à Aiden et à toutes ses fans à travers le Québec et à travers le monde. Jay Scott avec Woodstock, on retourne en musique à l'instant. Karim Ouellet, un autre regretté s'en vient avec L'Amour dans quelques instants à Viva.
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0: On y va pour un segment musical dans les prochains instants. Vous écoutez toujours On part ça de même sur les ondes du 105.3. J'espère que vous allez bien en ce lundi matin qui est, ma foi, gris et pluvieux, mais vous allez voir, c'est pas si pire que ça cette semaine. Faut juste passer à travers une ou deux journées un peu plus grises. Par contre, ça va peut-être faire du bien là pour justement casser l'élan de chaleur qu'on a eu cet été. Ariane Moffat s'en vient avec Jouer. On a aussi Lou-Adrienne Cassidy avec Chanson pour Odile. Lou-Adrienne qui finit pas de continuer d'être en mode partout, juste dans tous les festivals, dans toutes les conversations, dès qu'on parle de nouveautés musicales ici au Québec, elle est hallucinante, puis elle continue de sortir de la nouveauté, donc voilà, un de ses plus récents succès, dans quelques instants, toujours à Viva.
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0: 6h58 minutes, c'était Corneille avec Parce qu'on vient de loin. Vous écoutez toujours On passe de même ici sur les ondes du 105.3 à Drummondville. J'espère que vous passez une belle matinée jusqu'à présent. Dans un court instant, les indispensables du matin. Donc, si vous venez de nous rejoindre, montez le son, soyez prêts. Informations locales qui s'en viennent. Tout de suite après, on fait le tour de la météo. Je vous dirais que c'est une semaine 50-50. Il y aura du beau temps, mais aussi du temps gris. Parfait pour sortir un peu, puis peut-être faire du ménage à la maison avec le changement de saison qui s'en vient. Je le sais! Je le sais, on veut pas en parler que l'été finit bientôt, mais c'est quand même la réalité des choses. On fait un petit bond ensemble en 98 au retour avec Brandy et Monica pour The Boy Is Mine. Et puis après ça, on revient dans le présent avec une des dernières de Charlotte Cardin, notre future diva québécoise. Moi, je le prédis comme ça, The Way We Touch à Viva.
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6: Bon lundi, ici Louis-Philippe Arnoirel. Le premier ministre Mark Carney devrait faire une annonce aujourd'hui sur la sécurité.

0: énergétique. Cette annonce a lieu à la suite d'informations selon lesquelles le Québec et Terre-Neuve et Labrador auraient conclu un accord concernant Churchill Falls. M. Carney sera accompagné du premier ministre de Terre-Neuve, Tony Wakeham, et de la première ministre du Québec, Christine Fréchette. L'agenda public de la première ministre Fréchette rapporte aussi une annonce aux côtés du ministre de l'Énergie, Bernard Drainville, et de la présidente directrice générale d'Hydro-Québec, Claudine Bouchard. Le ministre responsable du commerce Canada-États-Unis, Dominique Leblanc, et le représentant américain au commerce, Jameson Greer, se sont rencontrés hier après-midi. Dominique Leblanc et la négociatrice en chef du Canada, Janice Charette, ont passé le week-end à Washington. Un porte-parole de M. Leblanc a indiqué que cette rencontre d'une heure qui s'est déroulée en ligne avait réuni M. Leblanc, M. Greer et Mme Charette et s'était avérée constructive. Les pourparlers se sont intensifiés ces dernières semaines depuis que le président américain Donald Trump a signé un décret prévoyant l'imposition de droits de douane de 50% à compter de mercredi. Et pour terminer, Statistique Canada doit publier ce matin les nouveaux chiffres de l'inflation pour le mois de juillet. Le taux d'inflation annuel devrait avoir légèrement augmenté pour atteindre 2,9% le mois dernier, après avoir fortement reculé à 2,8% en juin, selon un sondage réalisé auprès d'économistes par LSEG Data and Analytics. Les automobilistes canadiens ont pu souffler un peu à la pompe en juin, grâce au progrès des négociations de la paix dans le conflit iranien qui ont permis de contenir les cours mondiaux du pétrole. Mais les économistes estiment que les progrès réalisés pour maîtriser l'inflation ont probablement été inversés le mois dernier, la reprise des hostilités au Moyen-Orient ayant entraîné une nouvelle hausse des prix de l'essence. C'est ce qui complète vos actualités Arsenal Média. Passez une bonne journée sur nos ondes.
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Ouais, mais on n'a toujours pas atteint le 20 degrés. Je vous souhaite quand même une excellente matinée. C'est gris à l'extérieur. Il pleuvait quand je me suis rendu en studio. Je sais pas à travers le petit rideau là du studio s'il pleut encore. Je pense que oui. Ça pourrait être le portrait là, d'ailleurs pour une bonne partie de la journée. Aujourd'hui, on attend 25 au maximum. Possibilité d'averse à 30%. On est à 19 ce matin, mais ressenti 32 aujourd'hui. Ça va être encore chaud, mais très humide. C'est pas mal comme ça pour une partie de la semaine. Hein? Mercredi, c'est de la pluie. Dimanche, c'est de la pluie. Potentiellement samedi aussi. Par contre, demain, alternance soleil et nuages pour l'instant. Et jeudi, vendredi, du gros soleil. Fait que c'est là où on en profite vraiment. J'espère que vous allez bien. Si c'est un retour au travail pour vous ce matin, prenez une bonne gorgée de café. Levez le son, on respire ensemble, puis on a du fun, toujours. Non, on part ça de même. Tommy Coderre qui vous jase ce matin encore une fois. The Boy Is Mine, Brandy and Monica. On y va avec un hit de 98. Et puis Charlotte Cardin, après ça, nous ramène en 2026. Cette année, avec The Way We Touch, toujours à Viva. J'espère que si vous revenez là de vos congés, vous en avez bien profité. Qu'est-ce que vous avez fait? 819-445-1053. Textez-moi. Qu'est-ce qui s'est passé pendant vos congés? Y a-tu des grosses anecdotes, des coups de malchance ou des coups de chance total? Puis pour ceux et celles qui commencent leur congé, bonnes vacances!

Bon là, ça a-tu fini de mal tourner, la pièce qui tourne mal? C'est le titre, évidemment, de la pièce de théâtre. La pièce qui tourne mal, c'est comme ça que ça s'appelle. Sauf que là, non pas une, mais à deux reprises, il y a un comédien qui s'est blessé pendant une représentation de cette pièce-là. Ouais, la première fois, ça s'est passé l'an passé, 2025. On revient en juillet dernier, là, avec Guillaume Lambert qui s'est blessé au pied pendant la représentation de la pièce qui tourne mal à la Maison des Arts de Drummondville. Puis bon, il a fait une chute de plusieurs pieds. Ça, il a causé des petits problèmes techniques, hein, évidemment. Puis bon, il s'est blessé. Il a dû être remplacé après ça pour les autres représentations. Puis là, il y a encore la pièce qui tourne mal qui joue au Québec, mais cette fois-ci, c'est du côté de Brossard. Puis il y a un autre acteur qui s'est blessé. On parle de Rémi-Pierre Paquin qui a fait une chute puis qui s'est blessé au front. Ça n'a pas de bon sens. Tu sais, je veux dire, le concept de la pièce, c'est que ça tourne mal. Fait que pendant la pièce, il y a plein d'affaires qui fonctionnent pas. Des problèmes de décor, des problèmes avec, évidemment, l'histoire en soi. Tu sais, il y a plein de malchances qui arrivent à la gang qui font une espèce d'enquête là sur un meurtre. Sauf que, définitivement, des fois, ça tourne mal pour vrai, pour le monde sur scène. C'est drôle parce qu'il y a Jonathan Roberge là, qui a partagé la photo là, de Rémi avec des pansements dans le front. Puis il dit, pile chaud à soir, ça a bien été. C'était écœurant, hein? Bref, il reste à peine de représentation d'ailleurs pour la pièce de théâtre. La pièce qui tourne mal, ça se termine le 23 août prochain. Fait que dans à peine quelques jours. Puis les dernières représentations, là, ça se passe le 22-23 août. Fait que pendant la fin de semaine. Et les quatre représentations sont complètes. Donc, malheureusement, si vous n'avez pas de billets, il va falloir attendre peut-être l'an prochain quand ça va revenir. Je ne sais pas si ça a été confirmé que la pièce allait revenir ou non. Je ne sais pas si ça va se déplacer ailleurs, encore une fois, dans le Québec. C'est une des pièces que je regrette ne pas avoir encore vue. Puis malheureusement, ben c'est ça, c'est complet. Fait que j'imagine que Rémi va être en forme rendu là. C'est juste une blessure au front, là. Ça va pas l'empêcher de faire le spectacle, mais ça risque d'être ben ben comique quand il va remonter sur scène. Probablement qu'il y a deux trois personnes là à qui vont l'applaudir puis crier plus fort que les autres dans la salle. On retourne en musique. Bryan Adams s'en vient avec Me voilà, mais juste avant, c'est France d'amour qui nous chante Je n'irai pas ailleurs. Puis allez pas ailleurs, on a de la bonne musique jusqu'à 9h toujours. Non, on part ça de même.

0: Je suis là.
1: 7h22, les informations locales qui s'en viennent dans quelques instants. On a évidemment LP en studio avec nous. Tu nous parles de quoi?
2: On parle d'une grosse nouvelle qui est arrivée là, pendant la fin de semaine. La directrice de la Chambre de commerce de Drummond, Alexandra Hull, qui a annoncé qu'elle quittait ses fonctions. C'est déjà sur mondrummond.com, là, si vous voulez aller voir ça.
1: Et voilà, plus de détails qui s'en viennent dans quelques instants. Tout de suite après, on parle de météo. Je vous dirais que c'est pas mal un cocktail entre du temps gris et du beau temps cette semaine. Fait qu'il va falloir bien préparer là, nos soirées à l'extérieur. Harry Styles avec Watermelon Sugar, ça s'en vient. Mika aussi, avec elle, me dit, hey, on l'entend pas souvent, celle-là. Bon matin.
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5: Bon lundi, ici Louis-Philippe Arnoirel. Pour la première fois en 7 ans, la Chambre de commerce et d'industrie de Drummond change de direction générale. La DG sortante, Alexandra Houle, a annoncé sur ses réseaux sociaux samedi qu'elle entreprend ainsi une nouvelle étape dans son parcours professionnel. La nouvelle a été confirmée par le conseil d'administration de la CCID, qui doit se rencontrer au cours des prochains jours afin d'évaluer la situation et de déterminer les prochaines étapes. Les détails quant à l'intérim de l'organisation sont donc pour l'instant inconnus. La Sûreté du Québec et le bureau du coroner ont ouvert une enquête concernant cet enfant de 5 ans qui s'est noyé vendredi soir sur la rue Claude, dans le secteur de Saint-Nicéphore à Drummondville. Son décès a été constaté au centre hospitalier alors que des manœuvres de réanimation ont été tentées sur place. Il s'agirait du 6e mineur à avoir perdu la vie dans une piscine résidentielle cette année, selon le Journal de Montréal. Le bilan total du nombre de décès serait ainsi plus élevé que l'an dernier à pareille date. Avis aux automobilistes, alors que le chantier nocturne se poursuit toute la semaine sur l'autoroute 55 près de Sainte-Eulalie. Jusqu'à vendredi soir, le tronçon entre la 20 et le 9e rang à Saint-Wenceslas est complètement fermé à la circulation de 19h à 5h30 le lendemain. Les usagers de la route doivent prendre un détour prévu par l'ancienne route 161 afin de regagner la 55. Rappelons que cette intervention doit permettre au ministère des Transports d'effectuer des travaux d'aménagement. Et pour terminer, au baseball senior, le Saint-Fred de Drummondville a remporté sa 15e victoire de la saison samedi soir au stade Jacques-des-Hôtels. Les Bleus ont remporté leur match contre les Rangers de Saint-Bruno 8-3. Le match a débuté avec une grosse frousse alors que le lanceur partant, Philippe Gilina, a reçu une balle frappée avec rebond au visage. Il était de retour à la fin de la rencontre pour féliciter ses coéquipiers. La prochaine rencontre à domicile est prévue jeudi contre les Rays du Haut-Richelieu. C'est ce qui complète vos actualités Arsenal Média. Pour plus de nouvelles, mondrummond.com.
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9: C'est pas super clair à l'extérieur, mais on voit que le soleil tente de faire quelque chose, de peut-être percer les nuages. Oui, il pleut encore ce matin, c'est encore pas mal gris. J'espère que si vous venez de vous réveiller, là, vous êtes quand même de bonne humeur. Un bon lundi, un bon retour au travail pour plein d'entre vous. Merci d'être présent toujours sur les ondes du 105.3 dans On part ça de même. Tom Connard qui vous jase. On est à 19 ce matin. Ben hâte qu'on atteigne le 20 parce que ça fait un beau chiffron. Puis ben c'est ça, on est à 19 depuis 6 heures. Ça bouge pas en tout. On attend 25 par contre aujourd'hui, ressenti 32. Donc c'est une question de temps. Ça va continuer de se réchauffer. On a un 30% de possibilité d'averse là pour une bonne partie de la journée. Mais ça pourrait cesser après la fin de l'avant-midi. Fait qu'on va croiser les doigts bien fort ensemble. Ce soir et cette nuit, on sera autour de 15 degrés. D'ailleurs, toutes les nuits là cette semaine, c'est pas mal frais. On est entre 15 et 13, donc on garde ça en tête. Pour demain, 26, alternance soleil-nuage. Mercredi, c'est de la pluie avec un 21 au maximum. Et jeudi et vendredi, plein soleil. C'est là où ce sera le temps de faire des activités samedi. D'après moi, on va peut-être avoir un peu de pluie parce qu'il y en annonce dimanche. On verra bien si les prédictions changent dans les prochains jours. Mika, avec Elle me dit, un gros classique français de France. Ça s'en vient dans quelques instants, tout de suite après. Harry Styles, toujours avec Watermelon Sugar à Viva.

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2: Je vous en reparle rapidement encore une fois ce matin. C'est pas la première fois qu'on en parle, mais j'en parle pas si souvent que ça non plus. Et je pense que ça pourrait faire plaisir à bien du monde. 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On a aussi le Mike's Drummondville qui vous propose la même chose. 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

0: Venir toujours dans Parson même 7h45. J'espère que vous avez un bon réveil jusqu'à présent, un bon lundi la gang. Bon retour au travail aussi pour tous ceux et celles qui terminent leurs vacances à l'instant. Est-ce qu'on en aurait pris plus? Est-ce qu'on avait hâte de retourner travailler? Vous pouvez tout me dire, tout me raconter au 1-800, non pas pantoute, 819-445-1053. On était rendu industriel là, pendant un court instant. Mumford & Son et Chris Stapleton avec leur nouveau hit Here. Ça joue dans quelques minutes. Tove là aussi avec Stromae avec une autre nouveauté des fleurs. Et puis on aura Rock Voisine d'ici la fin de l'heure avec Darling, toujours à Viva.
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0: 7h59 minutes, on y va pour notre dernière, j'allais dire heure, plutôt 45 minutes ensemble dans quelques instants. Toujours dans On part ça de même. La météo, ça s'en vient. Informations nationales aussi qui sont à venir dans les 15 prochaines. Mike and the Mechanics, One Republic aussi. Céline Dion avec son dernier hit, Bonjour, pardon, merci. On a aussi la question extrême à 8h20 qui s'en vient ce matin avec pour vous un petit cadeau de la part du Joker Pub Ludique de Drummondville. Je vous dis pas encore c'est quoi. Va falloir rester là. À 8h20, je vous révèle pourquoi on joue cette semaine, hein? Et la question extrême qui est vraiment juste pour le plaisir de jouer. On fait un tirage le vendredi. Tout ça, ça s'en vient. Toujours à vivre, hein?
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6: Bon lundi, ici Louis-Philippe Arnoirel. Le premier ministre Mark Carney devrait faire une annonce aujourd'hui sur la sécurité énergétique. Cette annonce a lieu à la suite d'informations selon lesquelles le Québec et Terre-Neuve et Labrador auraient conclu un accord concernant Churchill Falls. M. Carney sera accompagné du premier ministre de Terre-Neuve, Tony Wakeham, et de la première ministre du Québec, Christine Fréchette. L'agenda public de la première ministre Fréchette rapporte aussi une annonce aux côtés du ministre de l'Énergie, Bernard Drainville, et de la présidente directrice générale d'Hydro-Québec, Claudine Bouchard. Le ministre responsable du commerce Canada-États-Unis, Dominique Leblanc, et le représentant américain au commerce, Jameson Greer, se sont rencontrés hier après-midi. Dominique Leblanc et la négociatrice en chef du Canada, Janice Charette, ont passé le week-end à Washington. Un porte-parole de M. Leblanc a indiqué que cette rencontre d'une heure qui s'est déroulée en ligne avait réuni M. Leblanc, M. Greer et Mme Charette et s'était avérée constructive. Les pourparlers se sont intensifiés ces dernières semaines depuis que le président américain Donald Trump a signé un décret prévoyant l'imposition de droits de douane de 50% à compter de mercredi. Et pour terminer, Statistique Canada doit publier ce matin les nouveaux chiffres de l'inflation pour le mois de juillet. Le taux d'inflation annuel devrait avoir légèrement augmenté pour atteindre 2,9% le mois dernier, après avoir fortement reculé à 2,8% en juin, selon un sondage réalisé auprès d'économistes par LSEG Data and Analytics. Les automobilistes canadiens ont pu souffler un peu à la pompe en juin, grâce au progrès des négociations de la paix dans le conflit iranien qui ont permis de contenir les cours mondiaux du pétrole. Mais les économistes estiment que les progrès réalisés pour maîtriser l'inflation ont probablement été inversés le mois dernier, la reprise des hostilités au Moyen-Orient ayant entraîné une nouvelle hausse des prix de l'essence. C'est ce qui complète vos actualités Arsenal Média. Passez une bonne journée sur nos ondes.

0: de même. 8h06, j'espère que vous allez bien ce matin. Je suis en studio avec Louis-Philippe Arnaud Harel, LP, ça va?
1: Ben oui, puis toi?
0: Yes sir, on va faire un petit tour de la météo, puis après ça, je vous révèle, peu importe, les deux.
1: Présente.
0: De quoi on va jaser dans quelques instants. On est à 19 degrés, ça n'a pas bougé d'un iota depuis ce matin, depuis 6h, depuis l'ouverture de l'émission. On est à 19 degrés. Moi qui voulais atteindre le 20, je suis un petit peu déçu. Il nous reste encore la météo de 8h30. On se croise les doigts. 25 degrés attendus aujourd'hui. Possibilité d'averse dans toute la matinée et en avant-midi là à 30%. Après ça, on aura peut-être des éclaircies. Peut-être que ça va rester gris aussi parce qu'en soirée, on annonce un retour des possibilités de pluie. 30% encore une fois. 15 degrés d'ailleurs cette nuit. C'est des nuits fraîches qui nous attendent jusqu'à dimanche. On est entre 15 et 13. C'est pas compliqué, ça bouge pas de tout ça. Pour demain, mardi, on parle de 26, alternance soleil-nuages. Mercredi, un peu de pluie à 21. Jeudi, vendredi, du soleil. Dans quelques minutes, on va vous parler de quelque chose que tout le monde changeait toujours dans le temps.
1: On payait même pour.
0: Oui, les gens, c'est vrai, ouais. Les gens payaient pour changer ça. Puis à cette heure, puis personne n'en parle. Personne change ça. Puis au point où... Ah non, je peux pas dire ça, ça va dire c'est quoi. C'est pas la question extrême, soit dit en passant. Ça s'en vient à 8h20, mais on garde le mystère, OK?
2: Un beau cadeau du Joker à gagner en fin de semaine.
0: Oui, pour la question extrême.
2: Vendredi, là, manquez pas ça un petit peu plus tard.
0: Pour la question extrême, le Joker nous a donné un petit cadeau pour vous. Je vous en parle dans quelques minutes, mais avant de ça... De quoi on va jaser? Hein?
1: De quoi?
0: Qu'est-ce que les gens changeaient tout le temps avant?
2: Qu'est-ce qu'on était prêt à payer?
0: 99 cents? Ça ressemblait pas mal à ça. Hein? One Republic avec I Ain't Worried. Ça joue à l'instant toujours. Donc on passe ça de même sur les ondes du 105.3. Tout de suite après, Mike and the Mechanics. Bougez pas à Viva. 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
2: OK, sujet très, très sérieux là ce matin, parce que pour de vrai, c'est un enjeu de société.
3: 100%.
2: Moi, là, quand je m'en vais dans un lieu public, puis que j'entends un téléphone sonner, je sais pas si c'est le mien, je sais pas si c'est celui de la personne avec qui je suis, je sais pas si c'est le téléphone de qui, parce que plus personne change sa sonnerie de téléphone.
3: C'est tout le temps la sonnerie de base qui vient avec ton Android, qui vient avec ton iPhone, 100%.
2: C'est fou, au point où, quand il y a un téléphone qui sonne, regardez autour de vous, si vous êtes dans un lieu public, vous allez voir que tout le monde... met sa main sur son téléphone dans sa poche.
3: Parce qu'on a toutes la même.
2: C'est ça.
3: Parce qu'on la change pas.
2: Fait que t'as le modèle Android, t'as le modèle Apple, et c'est ça. T'as deux sonneries qui jouent tout le temps. On les reconnaît instinctivement au point où on se dit, ça c'est pas la mienne. Ça c'est correct.
3: Mais je t'ai rappelé des
2: souvenirs. C'est fou.
3: Ouais, puis je t'ai rappelé des souvenirs aussi tantôt en disant que on payait pour des sonneries avant.
2: C'est fou.
3: On payait pour avoir Poker Face puis l'avoir sur notre téléphone.
2: Dans le temps que les téléphones étaient des petits téléphones flip
3: Gummy
2: ou des presque tactiles ou même que il y avait certains je pense que c'était les BlackBerry où t'avais un bouton au milieu un peu comme sur les vieux portables
3: Nokia,
2: là,
3: que, hein, ça se peut
2: comme une souris mais c'est juste un petit bouton au centre là.
3: Ouais.
2: C'était bizarre cette ère là des téléphones mais c'était comme le début en fait des vrais cellulaire, tu sais.
3: Exact.
2: Fait que, mais tu sais, dans ce temps-là, il fallait payer.
3: Ouais, puis à ce temps, il n'y a plus personne qui change les sonneries. Un peu comme les fonds d'écran des téléphones, en fait.
2: Non. Qui... Okay. Ça, c'est le deuxième sujet, là, faut vous en jaser.
3: Il n'y a personne qui change ça.
2: Ah oui, il faut en parler. Louis-Philippe ne change pas son fond d'écran.
3: Non, mais pourquoi?
2: Le fond d'écran de son téléphone, c'est le fond d'écran de base qui vient avec le téléphone. Ça devrait être illégal. Pour vrai. Je suis sûr que dans certains pays, tu peux faire du temps pour ça, là. Ça n'a pas de bon sens.
3: Je peux-tu me défendre ou
2: non,
3: je me fais juste mettre
2: en prison? Non, il n'y a aucune chance que tu te défendes. Voyons donc. Même que j'avais vu des études qui disaient que le fond d'écran sur notre téléphone... Non, c'est vrai. Le fond d'écran sur notre téléphone, ça représente les choses qui nous sont le plus chères au monde.
3: Ouais.
2: Moi, c'est ma famille. Toi, c'est quoi?
3: Ben, c'est des couleurs superposées par-dessus l'autre.
2: Ça n'a pas de sens, c'est pas vrai. Tu sais, mettons que ton fond d'écran sur ton ordinateur portable n'est pas changé. Ça passe. C'est weird. C'est bizarre. Tu devrais le changer.
3: Venez me sauver, s'il vous plaît.
2: Mais ça passe. Sur un téléphone! Là, je vous pose la question. Pas vrai. Gang, si
3: Raphaël
2: m'écoutez
3: Nollet, venez me sauver, s'il vous plaît.
2: C'est ça. Venez le sauver en studio.
3: Non, mais pour de vrai.
2: Non, t'as aucune chance de te défendre. Si vous êtes à l'écoute ce matin, est-ce que vous avez changé votre fond d'écran de téléphone? Je sais que la réponse est oui, donc je vous pose une deuxième question. C'est quoi votre fond d'écran? Parce que, faut prouver. OK. On fait l'inverse. Si jamais vous êtes à l'écoute, votre fond d'écran de téléphone n'est pas changé, que vous avez encore votre fond d'écran de base qui vient avec le téléphone, textez-moi. Vous êtes même pas obligé de me dire c'est qui. Faites juste me texter. Moi, je saurais
3: si
2: pas
3: vous
2: votre
3: connaissez
2: nom.
3: Quelqu'un.
2: Je saurais pas votre nom. Mais il faut que je le sache.
3: Mais je peux-tu?
2: Vas-y, je te donne 15 secondes de défendre.
3: Mais,
2: vas-y, Céline a déjà commencé à chanter.
3: C'est sûr que... Tu sais, c'est une image qui est déjà, tu sais, très grande qualité versus des photos qu'on se retrouve. Finalement, ça devient un peu trop embrouillé. Fait que, tu sais, tandis que cela est fait pour être là.
2: Time's up, c'est terminé. Ah. On écoute Céline. La question extrême après.
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1: On est de retour pour la question extrême. J'étais avec Louis-Philippe en studio, mais j'étais avec aussi Oli Bombardier. Comment ça va ce matin?
2: Je suis tellement content d'être de retour avec vous, les gars. Ça, vraiment, la semaine passée, vous m'avez manqué.
1: C'est quoi ton fond d'écran? Nous autres aussi, pour vrai. Parce que t'étais bien occupé. Il y avait, regarde son fond d'écran.
2: Mais quoi,
1: il y a personne qui m'a texté qui avait pas changé son fond d'écran.
3: Hein? Change pas ton fond d'écran.
1: T'es seul, man. Hey, question extrême. Cette semaine, on a un super beau prix pour vous. Le Joker.
4: Oui,
1: le Joker. Ludique qui offre deux entrées gratuites.
2: Pour vrai?
1: T'sais, pour y aller, pour avoir une table pour rentrer, tu sais, ça, mm-hmm. On paye son admission. Tandis que là, on a deux admissions gratuites.
4: Deux admissions gratuites
1: et 20$
4: de rabais. Hein? 20$ que tu dépenses comme tu veux. C'est fait que si t'as un coup de cœur pendant que t'es là, tu joues à des jeux de société, t'en découvres un, tu fais comme il est malade, t'as 20$. Mm-hmm. Si t'as soif,
2: consommation,
4: 20$. Si t'as faim, t'as 20$. Si t'as envie de rien acheter,
2: t'as 20$.
4: Garde-le ton 20$. Bon, faut falloir que tu y retournes parce que c'est un certificat cadeau, mais on s'entend.
1: Mais c'est vraiment
4: mais oui, c'est vraiment malade. Vraiment, vraiment. Donc, merci au Joker Publudic, à Marc-André aussi. On y va pour la question extrême. C'est à gagner ce vendredi. Tous les matins où vous participez, c'est une entrée de plus pour le tirage. Ça vaut vraiment la peine de nous texter. C'est gratuit. 819-445-1053. Les gars! 14% des femmes disent qu'un homme perdrait immédiatement des points à leurs yeux s'il pratiquait ce passe-temps plutôt particulier.
1: Regardez le soleil. C'est ça qui perd des points à leurs yeux.
4: Oui, je savais exactement
2: des
4: où tu t'en allais.
1: Des points à leurs yeux.
4: Perdre des points.
2: écoute,
4: c'est pas drôle. Regardez le soleil.
1: Mais là, ça perd des points à leurs yeux.
4: Mais oui, j'ai compris, faut c'est beau là.
2: Faut-tu avoir une blonde pour répondre à cette question-là parce que je suis un peu dans la marbre.
4: Ben non, hey, on fait comme si, garde, tu croises un gars, il est bien intéressant, mais son passe-temps, c'est ça.
2: De regarder
1: le soleil.
4: Garde, moi je vais y aller parce que c'est un de mes passe-temps puis je l'assume. Jouer aux cartes.
1: C'est vrai.
4: Pas genre jouer aux cartes dans une soirée avec les beaux-parents là. Non. Genre jouer aux cartes Magic, jouer aux cartes Yu-Gi-Oh, peu importe où.
1: Ouais.
4: Dire un jeu ludique qui est peut-être encore un peu mal vu par plusieurs personnes. Là.
1: Le jeu vidéo aussi, ça peut être
4: parce que
1: tout le temps la crainte de OK, il fait ça pour le fun ou est-ce qu'il fait 40 heures
4: c'est ça. C'est-tu un passe-temps ou un aspirant streamer?
1: C'est ça, exact.
4: T'as aucune idée?
2: Pour vrai. Fais juste répéter la question pendant que je réfléchis.
4: Il vient de se mettre la face des mains. Vraiment,
1: il est en mode concentration.
4: 14% des femmes disent qu'un homme perdrait immédiatement des points à leurs yeux s'il pratiquait ce passe-temps plutôt particulier, lequel?
2: Bon,
4: Ça peut être sauter sur la trampoline, jouer au dard, ça peut être n'importe quoi.
1: On peut y aller vraiment stéréo.
4: Chanter du karaoké le vendredi, ça peut être n'importe quoi.
2: Donjon Dragon, je sais pas. Tu sais, habituellement, je vais y aller avec ce qui est geek, là.
4: Ouais. Non, c'est ça. Passe-temps ludique, moi, je pense que ça rentre un peu là-dedans. Là.
2: Mais plus Donjon Dragon.
4: Puis là, on a parlé de sport, peut-être ça, particulièrement le golf. Je sais qu'il y a beaucoup de femmes qui aiment pas ça, les gars qui jouent au golf, parce que c'est un sport qui est très vorace dans le temps.
1: Ouais.
4: Tu sais, faut que tu y ailles pour toute la journée, tu pars avec ta gang, des fois tu t'en vas loin aussi, il y a du monde qui découche pour aller dans des terrains qui sont vraiment plus loin de la maison. Fait que je sais que particulièrement le golf, ça peut être problématique. Tu sais, c'est pas comme un peu le hockey où bon, tu rentres dans la saison des tournois puis tout. C'est correct. Le monde se déplace pis tout ça. C'est de même dans tous les sports.
1: Ouais.
4: Le golf, c'est toujours ça. À moins que t'ailles tout le temps au même terrain, t'sais.
2: En plus, ça pue, là, jouer au hockey, là, c'est la poche, la poche de...
4: La poche de sport!
1: Hey, gang!
4: Ouais, la poche de sport. 14% des femmes disent qu'un homme perd immédiatement des points à leurs yeux s'il pratique ce passe-temps plutôt particulier. 819-445-1053.
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13: Bon lundi, ici Louis-Philippe Arnoirel. Pour la première fois en 7 ans, la Chambre de commerce et d'industrie de Drummond change de direction générale. La DG sortante, Alexandra Houle, a annoncé sur ses réseaux sociaux samedi qu'elle entreprend ainsi une nouvelle étape dans son parcours professionnel. La nouvelle a été confirmée par le conseil d'administration de la CCID, qui doit se rencontrer au cours des prochains jours afin d'évaluer la situation et de déterminer les prochaines étapes. Les détails quant à l'intérim de l'organisation sont donc pour l'instant inconnus. La Sûreté du Québec et le Bureau du coroner ont ouvert une enquête concernant cet enfant de 5 ans qui s'est noyé vendredi soir sur la rue Claude, dans le secteur de Saint-Nicéphore à Drummondville. Son décès a été constaté au centre hospitalier alors que des manœuvres de réanimation ont été tentées sur place. Il s'agirait du 6e mineur à avoir perdu la vie dans une piscine résidentielle cette année, selon le Journal de Montréal. Le bilan total du nombre de décès serait ainsi plus élevé que l'an dernier à pareille date. Avis aux automobilistes, alors que le chantier nocturne se poursuit toute la semaine sur l'autoroute 55 près de Sainte-Eulalie. Jusqu'à vendredi soir, le tronçon entre l'A20 et le 9e rang à Saint-Wenceslas est complètement fermé à la circulation de 19h à 5h30 le lendemain. Les usagers de la route doivent prendre un détour prévu par l'ancienne route 161 afin de regagner la 55. Rappelons que cette intervention doit permettre au ministère des Transports d'effectuer des travaux d'aménagement. Et pour terminer, au baseball senior, le Saint-Fred de Drummondville a remporté sa 15e victoire de la saison samedi soir au stade Jacques-des-Hôtels. Les Bleus ont remporté leur match contre les Rangers de Saint-Bruno 8 contre 3. Le match a débuté avec une grosse frousse alors que le lanceur partant, Philippe Gilina, a reçu une balle frappée avec rebond au visage. Il était de retour à la fin de la rencontre pour féliciter ses coéquipiers. La prochaine rencontre à domicile est prévue jeudi contre les Rays du Haut-Richelieu. C'est ce qui complète vos actualités Arsenal Média. 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
4: Tommy Coderre qui est toujours en studio avec Oli Bombardier et LP Arnaud Harel. J'ouvre pas vos micros parce que faut que ça roule. Il est déjà 8h30 puis je sais que ça va déraper si je vous laisse parler. On est à 19 degrés ce matin, ça a pas bougé. J'aurais pas eu mon 20 degrés. Depuis 6h ce matin, j'attends qu'on soit à 20 parce qu'on est à 19. Ça a pas bougé. Pas d'un seul degré. Malheureusement. Par contre, on attend quand même 25 aujourd'hui, ressenti 32. Fait que oui, ça va se réchauffer. Possibilité d'averse là, à 30% pour le restant de l'avant-midi, mais aussi en soirée et dans la nuit. D'ailleurs, cette nuit, on est à 15 degrés seulement. C'est assez frisquet. Ça va être des nuits fraîches toute la semaine, entre 13 et 15 degrés là, jusqu'à samedi en tout cas. Pour mardi, demain, on parle de 26. Alternance soleil-nuage. Quand même une belle journée si les prédictions changent pas trop. Mercredi, un peu de pluie à 21. Jeudi, vendredi, 23-25. Dit gros soleil. Moitié-moitié. Moi, je vous dirais pas mal pour cette semaine. Un peu de beau temps, un peu de mauvais temps. Je répète la question extrême pour tous ceux et celles qui l'auraient manqué ce matin. Deux entrées gratuites pour le Joker Pub Ludique avec un certificat cadeau de 20$ pour vous acheter ce que vous voulez. Tout ça, c'est à gagner ce vendredi parmi tous ceux et celles là, qui nous auront texté une réponse. 819-445-1053. 14% des femmes disent qu'un homme perd immédiatement des points à leurs yeux s'il pratique ce passe-temps plutôt particulier. Bonne chance. On écoute Taylor Swift et tout de suite après, la réponse de la question extrême. Bon lundi. Hey, bon retour au travail aussi pour ceux et celles pour qui les vacances, là, c'est fini.

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3: On y va pour la question extrême de ce matin. Première question extrême de la semaine. Deux entrées gratuites pour le Joker Pub ludique à gagner et un certificat cadeau de 20$ à dépenser comme vous voulez là-bas. Ça veut dire consommation, boisson, jeu de société. Si vous avez un coup de cœur pendant la soirée, vous dépensez ça comme vous voulez. 8h36, on y va pour la réponse de la question. J'ai clairement manqué quelque chose.
4: Ben, si vous entendez des sons qui proviennent de ma bouche, c'est parce que j'ai mangé un bonbon. Tommy m'a donné un bonbon fraise.
3: C'est pas de ma faute, je vous ai pris.
4: Oui. Ils sont vraiment bons.
3: Non, s'il vous plaît, le micro. Tommy a donné une pastille.
4: On a tous le micro. C'est même pas une pastille, c'est un bonbon.
3: C'est définitivement un bonbon.
5: Ça commence pastille. Ça commence, hey, s'il vous plaît, j'ai le micro.
3: Voyons, toi.
5: J'ai le bâton.
3: Non, attends, si un bonbon est dur pour toi, c'est une pastille.
5: Il y a un bonbon dur dans... Sauf qu'en donnant le bonbon dur,
3: c'est quoi,
5: Tommy a dit, on rentre en onde dans 30 secondes, prenez le pas, puis il dit, ben non, c'est correct. Puis finalement, 15 secondes plus tard, oh cool, le bonbon.
4: Il est plus gros que je pensais, pour vrai.
3: Parce qu'il tête son bonbon au matin.
5: Hey, question extrême.
3: J'aurais juste pas dit, donné. Fallait que c'est de ma faute.
5: Ouais.
3: J'aurais dû savoir.
4: Vraiment.
3: Dû. 14% des femmes disent qu'un homme perdrait immédiatement des points à leurs yeux s'il pratique ce passe-temps plutôt particulier. Lequel? On a reçu quand même pas mal de réponses à messagerie. Ouais. Mm-hmm. Il y en a beaucoup qu'on avait déjà nommé, mais je pense qu'on était à peu près dedans. J'ai pas vu encore la réponse. Fait que.
4: C'est bon, ça.
3: Je sais fort. Pas du tout. On a Sylvie Ergot qui nous dit, jeux vidéo comme passe-temps, il perd tous ses points. C'est même pas un peu. Mm. C'est juste. Tu tombes à zéro.
5: Je pense que c'est Hierjo.
3: Ah, ça se peut. Oui, c'est sûrement Hierjo. En fait. Mais regarde, comme on dirait en jargon de jeux vidéo, game over, mon homme.
5: Non, tu perds tes points!
3: Si tu joues, c'est fini. On a joué aux échecs.
5: Surprenant. Là,
3: c'est pas si particulier que ça, jouer aux échecs.
5: Surprenant.
4: Ben...
3: En tout cas, moi, je perds des points avec ben du monde ce matin, OK, sa messagerie. De la boxe, je peux comprendre.
4: Mmh.
3: Boxe, c'est particulier comme passe-temps.
5: Tu veux pas avoir peur?
3: Ben, avoir peur?
5: Ben, à craindre. Ben, s'il pratique la boxe, t'es comme, OK, tu vas-tu revenir avec un œil au beurre noir, tu
4: vas être correct. Ah, OK, si tu vas être blessé ou quelque chose.
3: Je t'enlignais, j'étais genre, c'est pas parce que tu fais de la boxe que t'es violent.
4: Non, mais j'aime
5: pas. Non, pas dans ça, mais non.
3: T'as dit, on veut pas avoir peur, je comprends.
5: On veut pas avoir peur pour son partenaire, pour sa sécurité.
3: Et non, voyons donc, OK.
5: Hey, voyons donc, toi.
3: Sinon, ceux qui taponnent sur leur char, jeux vidéo, c'est revenu énormément. La pêche. Avec un bonhomme qui vomit. Clairement, Lisa, elle aime pas le monde qui pêche.
4: Ben, elle aime pas les gens qui sentent la tourite.
3: Ben, c'est sûr que c'est un turn-off un peu. Surtout sur une date. Moi, ça, là, c'est pourquoi je dirais aux gars qui ont une photo de poisson là, sur leur
4: beaucoup,
3: profil
4: oui.
3: de rencontre. Ouais. Dude, non.
5: En marketing, on dit qu'il faut parler pour notre public. Mm-hmm.
3: Voilà.
5: Pour soi.
3: Non, c'est ça. Je sais que toi, tu l'aimes, ta photo ouais. avec ta truite.
4: Mais il veut montrer ses exploits. C'est ça qu'il faut.
3: Ben, OK, mais si tu veux faire ça, après ça, il faut pallier. Parce que là, tu viens de montrer que tu pues. Ben, montre.
5: Franchement.
3: Après ça, partage une photo. Bon, pis
5: il va y avoir plein de pêcheurs qui vont venir ici.
3: Oui, clairement.
4: Bon, cancer.
3: Deuxième photo sur ton profil, c'est toi dans la même position sur le même quai, mais tu tiens une bouteille de parfum. Hey! Pas pire, ça.
5: Moi, un bouquet de fleurs.
3: Je pense que je vais me lancer une firme de genre game over. Aide à site de rencontre. Genre, venez me parler, je vous donne des conseils. De
4: comment quoi t'as eu ta blonde, toi?
3: Ça fait 7 ans, hein? Il y a 7 ans, j'étais vraiment moins.
5: Il y avait un petit poisson.
3: Hey là, avant de l'oublier, je vais donner la réponse de la question extrême d'un matin. Donc, 14% des femmes disent que si vous faites ça, vous perdez énormément de points pour eux. C'est la chasse aux fantômes. Bon, c'est clairement, mon homme, si tu chasses les fantômes comme
6: non,
3: métier.
6: Non, c'est pas du bien.
3: C'est pas de blague.
6: La chasse aux fantômes.
3: Bon.
6: Okay. C'est quoi ta affaire là?
3: Fait que les gars, pas de photo avec un fantôme au bout d'une pêche. J'aurais dû préparer un extrait de Ghostbuster, mais je le savais pas.
6: Ça sent l'encens là. Le gars il s'est pas.
3: C'est comme ça que ça se termine le matin.
5: Merci d'avoir... Hey, bonne journée, gang.
3: Merci d'avoir participé. La bonne nouvelle, c'est que même si vous avez pas la bonne réponse, vous avez une entrée pour le tirage.
6: Est-ce qu'on l'a eu en texto, Tommy?
3: La bonne réponse, non.
6: Non!
3: On l'a pas
6: incroyable!
3: Eu.
6: Ah, non, ouais.
3: Hey! Louis-Philippe, t'as-tu une nouvelle à nous recommander? Là, faut qu'on le change de sujet.
5: Je sais plus.
3: Ben, t'as vas-y quand même.
5: Gros travaux qui commencent aujourd'hui du côté de Wicam. C'est de la réflexion sur, du côté du 7e rang S. Là, ça a fait beaucoup jaser dans ce coin-là. Beaucoup de revendications pour payer les travaux, justement. Là, donc, mais là, ça se concrétise. Vous avez les détails sur mon travail.
3: Voilà. Puis en plus, la place est pas hantée, la gang. Tu mens moi-même, les deux frères.
5: J'allais vérifier.
3: Merci d'avoir été là ce matin.
7: Oh, tu vas te

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fin de semaine. D'ailleurs, je vais vous en parler au cours de la prochaine demi-heure. On est ensemble à trois moments dans la journée au cours des prochains jours. Donc, Viva avant midi, Viva après-midi et aussi dans l'émission Les Étapates que j'ai bien hâte d'animer pour vous. On débute avec Shakira et Burna Boy sur Die Die, chanson qui a été utilisée pour célébrer la Coupe du monde de soccer de la FIFA. C'est parti, bon lundi!

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0: J'aurais dû m'enseigner.
1: Comment s'est passée votre fin de semaine? En avez-vous bien profité? Ça a quand même été agréable côté météo presque partout en province pour la journée de samedi. On a célébré les 5 ans de ma fille parce qu'on n'avait pas pu le faire avant ça. Là, après ça, je devrais arrêter de vous en parler des 5 ans de ma fille, mais c'était vraiment le fun. On était mon copain, mes enfants, moi, mon père, des amis, puis en tout cas, on a été réunis ensemble, puis on a vraiment eu beaucoup de plaisir. Elle a reçu quelques cadeaux, évidemment, dont des Barbies. Puis je trouve ça tellement mignon de voir ma fille de 5 ans créer des histoires avec ses Barbies. Elle était tellement contente de les recevoir. Bref, ça a été pour moi une belle fin de semaine et j'espère que vous avez pu en profiter, vous aussi. Ed Sheeran, Eyes Closed, sur Viva dans Viva l'avant-midi.

Elle est sortie en 1987 et c'est une chanson qui est une déclaration d'amour. Une chanson qui parle de détermination et qui dit que rien va nous arrêter maintenant. C'est sorti sur l'album No Protection de Starship. Vous l'entendez sur Viva, voici Nothing's Gonna Stop Us Now. Je vous souhaite de passer un excellent lundi. Mon nom c'est Mélissa Paquette et je suis avec vous jusqu'à midi.

0: entendre la voix de Ludovic Bourgeois dans un moment, tout comme celui qui m'a séduit à Oceaga il y a déjà 2 ans, Noah Kahan sur Stick Season. Et il y a aussi le roi de la musique reggae, Bob Marley, Is This Love, à écouter après ces quelques messages.
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suis allée au gym en fin de semaine avec une de mes amies. Ça fait tellement du bien de bouger. Puis là, je suis comme contente que le mois d'août avance, que la rentrée s'en vienne, parce que j'ai l'impression que ça va être le retour des bonnes habitudes. Puis de faire de la musculation, pour moi, c'est vraiment une forme d'antidépresseur, là, si on veut. Ça va être vraiment à tomber dans une zone presque méditative. Vous, est-ce que c'est le yoga? Est-ce que c'est d'aller marcher, peut-être même dessiner? Je vous dirais que moi, le yoga, ça me colle moins. Je suis moins capable de me déposer. On dirait que je suis trop occupée à me forcer, à me tenir en équilibre. Mais il paraît que quand t'aimes moins le yoga, c'est parce que t'en as vraiment besoin. En tout cas, je sais pas ce que vous pensez de cette théorie-là, mais moi, ça ressemble à ça.

0: Kelly Clarkson et Zaz, I Dare You, Appelle ton amour, une collaboration francophone d'une chanson de Kelly Clarkson qui, je l'ai entendue sur une page Instagram qui présente des performances d'artistes sans autotune. Elle a vraiment une voix magnifique. On va dans la country pop avec George Ezra et Shotgun dans Vive à l'avant-midi.
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2: C'est déjà terminé pour le spectacle Paradis perdu de Jean Leloup. Hey, wow! Ça a été tellement un bel été à l'amphithéâtre Cogeco de Trois-Rivières pour voir cette série hommage, finalement, à cet artiste qui est tellement marquant au Québec. J'ai hâte de voir qui sera l'artiste honoré l'année prochaine. Si vous avez la chance, là, peu importe où vous êtes au Québec l'année prochaine, de planifier vos vacances pour pouvoir passer par Trois-Rivières pour voir l'un des spectacles du Cirque du Soleil qui rend hommage à des artistes, je vous le conseille fortement. Ça vaut vraiment le coup. Maren Morris, The Bones, ça s'en vient, tout comme Teddy Swims et Mr. Know-It-All. Tout ça dans Viva, l'avant-midi.
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14: Bon lundi, ici Louis-Philippe Arnoy-Harel. L'inflation s'est établie à 3 % en juillet au pays, selon Statistique Canada, en hausse par rapport à 2,8 % en juin, notamment en raison de l'augmentation des prix de l'essence. Selon l'Agence fédérale,

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On va avoir des produits dérivés qui vont bientôt sortir, dont un album aussi de la K-pop. J'ai lu ça sur Billboard. Plein de produits promotionnels, probablement pour célébrer, oui, le premier film, mais aussi la venue bientôt du deuxième. On écoute Golden, la chanson préférée de tous les jeunes sur Viva.

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1: Vous irez voir ça sur le site météomédia.com. Il y a un plongeur qui a trouvé des récipients à vin dans le fond de l'eau de plus de

0: pertinente dans les profondeurs. Moi, je suis vraiment pas du type plongée. On dirait que ça me fait plus peur que n'importe quoi. Je connais pas l'eau. On n'est pas fait pour être là-dedans. Je sais pas pourquoi on y va. En tout cas, les gens qui font de la plongée, ils ont l'air de triper, puis tant mieux pour eux. Benson Boone, Fergie et Ludacris sur Glamorous. Ça s'en vient sur Viva.
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0: Cofête à Québec et ses événements musicaux qui seront présentés à l'Agora du Port de Québec vont être télédiffusés plus tard sur différentes plateformes, même à l'international. Ce sera fortement à voir. Et dans le cadre de la Super Francofête, Mitsou est l'invité de Pierre-Yves Laure qui va tenir une soirée électronique. Et il paraît qu'elle va tester du nouveau matériel, celle qui fait ressortir ses chansons classiques en version revampée. Et d'ailleurs, voici ses shows de Mitsou sur Viva.
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0: Il y a des familles qui sont allées voir la Pat Patrouille en fin de semaine avec les dinosaures. Il y avait quand même des bons blockbusters au cinéma pour le week-end. Aussi, le film Au bout de la rue Oak qui raconte l'histoire d'une famille qui a déjà des difficultés. Puis là, leur rue se transpose dans une autre époque, soit l'époque préhistorique. Il y a des dinosaures. Anne Hathaway incarne un personnage qui, avec son mari, a déjà des problèmes de couple, leurs deux enfants, mais là, ils vont s'unir là-dedans. C'est vraiment un film d'animation fantastique là, qui semble valoir le déplacement. Je me demande si ça a été très populaire en fin de semaine. On verra bien les chiffres au palmarès.
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16: Bon lundi, ici Louis-Philippe Arnoy-Harel.

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2: 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Dans moins d'une heure, on lunch. On lunch 80-90-2000. Voici la tonne du lunch.

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Ellie Rose, on l'a entendu sur Lala avec Domino, une chanson qui est parue en 2023. Elle va nous présenter d'ailleurs un nouvel album, puis ça promet beaucoup. Ellie Rose, qui est maman, qui a décidé de retourner sur le marché du travail, mais continuer de s'impliquer en musique pour pouvoir nous proposer des bonnes tunes. Je suis bien contente pour ça. Collaboration entre Roxane Bruno et Michael Bublé, Home sur Viva dans quelques instants. Mais tout de suite, moi, je trouve que c'est la reine par excellence. Souvenez-vous de son passage au Super Bowl. Elle chante, elle danse, elle est magnifique. Voici Jennifer Lopez. Love, Don't Cost a Thing sur Viva.

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0: qui y sont allés pour bien parler là, en français. Max Becknown faisait partie des artistes. Et encore une fois, cette année, la programmation a permis de voir de nombreux artistes québécois, dont le Blue Ridge Band. Il y avait aussi Classe Moyenne qui faisait partie de la programmation. Léa Jarry, qui a vraiment livré une belle performance et qui arrivait aussi avec des chapeaux de cow-boy qu'elle invitait à décorer. Donc, les gens pouvaient partir avec ce chapeau-là en guise de souvenir de leur passage à l'assaut et au spectacle de Léa Jarry. C'est le fun de pouvoir participer à des festivals pour aussi découvrir de nouveaux artistes, quoi qu'il y a plusieurs pointures internationales qui nous intéressent. Mais c'est le fun aussi d'entendre de nouvelles voix puis d'ouvrir nos horizons musicaux.
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disponible sur Disney+. Il y en a plusieurs, hein? Le 5 est sorti. J'ai bien hâte de voir cette version-là du film qui traite de la tablette qui vole la place des jeux. Ça, c'est pas drôle. Puis dans le film, on entend « I knew it, I knew you » de Taylor.

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9: Bon lundi, ici Louis-Philippe Arnoirel. L'inflation s'est établie à 3 % en juillet au pays, selon Statistique Canada, en hausse par rapport à 2,8 % en juin, notamment en raison de l'augmentation des prix de l'essence. Selon l'agence fédérale, les prix à la pompe ont bondi du quart en juillet par rapport au même mois l'an dernier. Cette augmentation a été plus importante que celle de 20 % observée d'une année à l'autre en juin. Au Québec, l'inflation a atteint 3,3 % en juillet, comparativement à 3,2 en juin. Et des travaux de réfection doivent être effectués sur le 7e rang Est à Wickham à compter de cette semaine et doivent se poursuivre jusqu'en octobre. Seule la circulation locale sera permise pendant les travaux. La municipalité invite les automobilistes à rester vigilants et respectueux de la signalisation. Cet axe était au centre de revendication de la mairie dans les derniers mois. Les élus ont finalement autorisé le chantier au coût de 2,4 millions de dollars lors du dernier budget en janvier. C'est ce qui complète vos actualités Arsenal Média. 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
1: Salut tout le monde, je vous souhaite un excellent lundi. Julie Barry qui vous accompagne dans le lunch cette semaine. Et je peux vous dire honnêtement qu'on va passer une belle semaine ensemble. Ça va être le fun. On va parler de plein d'affaires au courant de la prochaine heure. Mais surtout, surtout de la bonne musique parce qu'on se rappelle des souvenirs. On est en mode 80-90-2000. Et je peux vous dire qu'il y a des chansons qui me rendent nostalgique. Vraiment. Entre autres, Hold My Hand, Sean Paul, 2010. On est pas loin du Beach Club à ce moment-ci. Il était de passage au Beach Club en fin de semaine, justement. Ça s'en vient au courant de la prochaine heure, mais on commence ça tout de suite avec un montage rempli de nostalgie. Oh, c'est notre montage lunch tout de suite, 80-90-2000. Vous êtes dans le lunch et je vous souhaite un beau lundi midi, gang.

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0: dernier fondait ça dans un communiqué de presse qui avait été diffusé du côté de ABC News aussi. Beaucoup de tristesse, beaucoup d'incompréhension. Il y a possiblement une enquête qui va être ouverte pour déterminer les causes du décès. On ne sait pas pour l'instant. Il n'y a rien qui a été dévoilé. Son père demande du respect envers l'intimité de la famille et tout. On leur souhaite évidemment là, nos condoléances. On s'offre toujours de la bonne musique à Viva avec le lunch. On est un peu nostalgique. On retourne en 90 au retour avec Nothing Compares to You dans le lunch à Viva.
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Spider-Man, qui est le 8e film de l'histoire à dépasser les 2 milliards de recettes au box-office. C'est Spider-Man Brand New Day, un jour nouveau qui a cumulé plus de 2 milliards de dollars au box-office mondial depuis sa sortie il y a à peu près 3 semaines. Donc, honnêtement, ça vaut le détour. Pour vrai, je suis allée voir au cinéma. C'est bon, là. Puis moi, j'avoue que je suis une grande fan de Marvel. J'adore les films de Spider-Man. Même si vous êtes un peu moins dans ce style-là, vous allez aimer ça. Il y a beaucoup d'action, c'est fun, c'est bon. Et pour vous donner un petit top 5, là,

1,33 milliard mondial. Avengers Endgame. Avengers Endgame, j'ai changé le S de passe, sorti en 2019. 2,79 milliards de dollars de recettes au box-office mondial. Et Avatar, le premier film sorti en 2009, avait récolté 292 milliards de dollars au box-office mondial. Numéro 6, Star Wars, L'éveil de la force en 2015. Avengers, la guerre de l'infini en 2018. Et sinon, ben, on y retrouve maintenant Spider-Man Brand New Day qui a battu le record du 2 milliards de recettes au box-office mondial. Ça, on s'entend que c'est beaucoup, beaucoup d'argent. Et quand

0: peu de Britney Spears qui s'amène dans les prochaines dans le Lunch 80-90. Viens nous rester là.
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un petit peu déhanché sur cette chanson-là. Vous êtes mort en dedans. Sans joke, Marvin Gaye, Sexual Eating, Aviva, la musique dans le lunch 80-90-2000. Juste assez de nostalgie pour se faire plaisir. Aujourd'hui, on était retourné en 82. Ça fait quand même déjà pas mal longtemps qu'est sortie cette chanson-là. Ça me fascine. 45 ans, 46 ans à peu près pour la chanson de Marvin Gaye. C'est fou. On approche le 50 ans. Tranquillement, pas vite. Ah, ouch, ça fait mal. Hey, mon nom, c'est Julie Barry. Je vous souhaite de passer une belle fin de journée. On se retrouve demain midi pour l'heure de lunch, encore une fois, avec toujours plus de souvenirs. Voici Enrique Iglesias, Aviva, la musique. À demain. Salut!

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7: Bon lundi, ici Louis-Philippe Arnoirel. L'Union des producteurs agricoles demande au gouvernement canadien de ne pas céder face aux pressions de l'administration américaine et d'écarter toute nouvelle concession sur les produits laitiers. Le président Martin Caron rappelle que le pays a concédé près de 8,4 % de sa production et de sa transformation laitière dans les trois derniers accords de libre-échange, entraînant plusieurs milliards de dollars en pertes récurrentes et permanentes pour le secteur. Il ajoute que les importations de produits laitiers en provenance des États-Unis ont cru de 150 % depuis l'entrée en vigueur de l'accord Canada-États-Unis-Mexique. Et le centre de formation professionnelle Paul Rousseau de Drummondville a été sélectionné pour accueillir un camp dédié à l'usinage pour la première fois. Jusqu'à vendredi, 10 adolescents de 15 à 17 ans sont portés à découvrir l'univers de la transformation des métaux et de la fabrication de précision. Quelques 340 postes en usinage étaient à combler en 2025 pour seulement 208 diplômés. Le salaire moyen est de 29,50 $. C'est ce qui complète vos actualités Arsenal Média. 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

p.m. et même pour les hits à pattes entre 18 et 19 heures. Manquez pas ça. Je vous fais entendre Keith Urban, Blue Ain't Your Color, tout de suite après Post Malone. Post Malone qui a comme une carte magique là, de 2,6 millions de dollars. Puis là, il s'est passé quelque chose sur une chaîne YouTube. En tout cas, vous irez voir ça si ça vous intéresse. Là, paraît qu'il y a un moment super touchant, mais moi, je connais rien à ça. À part sa musique, je l'aime.

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Votre retour au travail, est-ce que c'est la fin des vacances? Il y a plusieurs personnes qui, en ce 17 août, justement, vont recommencer à vivre vraiment normalement. Là, les vacances sont derrière vous. Moi, cette semaine, je vais prendre un peu de temps là dans les prochains jours pour relaxer avec mes enfants à travers cette programmation radiophonique. Du moins, peut-être faire un petit feu de camp, manger des guimauves. Essayez d'en profiter là, le plus possible avant que l'école débute la semaine prochaine. Non. Oui, la semaine prochaine. La rentrée de ma fille, c'est le 28 août pour une petite journée là, à la maternelle. Quand même, ça va vite, ça va vite.

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0: et Philippine sur Always. Les prochaines, ben, c'est Claudel qui reprend du Jean Leloup avec I Lost My Baby et aussi Teddy Swims. Je l'aime assez sur Mr. Know It All. Viva, c'est quoi? Viva, c'est des hits des années 80, des années 90, début 2000, mais aussi plein de hits actuels qui vous sont proposés. Puis je pense que c'est ça, la force de notre programmation.
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full consacré à la musique ces temps-ci, a célébré aussi les 18 ans de ses jumeaux, Ricky Martin. Et a l'air plus en forme que jamais. Il n'y a pas d'actualité particulière de laquelle je voulais vous parler, à part que je trouve que c'est un homme qui sait mettre le party où il va. J'ai jamais vu en performance, mais souvenez-vous au dernier Super Bowl lorsqu'il a fait une apparition surprise lors du concert de Bad Bunny. On s'est vite rappelé que c'était tout un artiste. Le voici sur Living la Viva Lotta.

0: Prochaine minute avec B.E. Ella Langley. C'est une femme qui connaît beaucoup de succès. Elle a 27 ans seulement et elle a atteint le numéro 1 sur Spotify de la chanson la plus écoutée dans de nombreux pays. Top 100 Billboard, elle se démarque. Bref, elle est extraordinaire. Actuellement en tournée solo, a repris les spectacles dans les derniers jours. Elle devrait continuer à connaître une ascension vraiment très intéressante. Jeune artiste, country. Faut dire que la musique country maintenant fait aussi partie de notre culture pop, donc on l'entendra avec B.E. Une autre reine, je pense que c'est Rihanna, tout le monde est d'accord. Sur SOS, ça nous ramènera en 2012.
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11: Bon lundi, ici Louis-Philippe Arnoirel. L'Union des producteurs agricoles demande au gouvernement canadien de ne pas céder face aux pressions de l'administration américaine et d'écarter toute nouvelle concession sur les produits laitiers. Le président Martin Caron rappelle que le pays a concédé près de 8,4% de sa production et de sa transformation laitière dans les 3 derniers accords de libre-échange, entraînant plusieurs milliards de dollars en pertes récurrentes et permanentes pour le secteur. Il ajoute que les importations de produits laitiers en provenance des États-Unis ont cru de 150% depuis l'entrée en vigueur de l'accord Canada-États-Unis-Mexique. Et le centre de formation professionnelle Paul Rousseau de Drummondville a été sélectionné pour accueillir un camp dédié à l'usinage pour la première fois. Jusqu'à vendredi, 10 adolescents de 15 à 17 ans sont portés à découvrir l'univers de la transformation des métaux et de la fabrication de précision. Quelques 340 postes en usinage étaient à combler en 2025 pour seulement 208 diplômés. Le salaire moyen est de $29.50. C'est ce qui complète vos actualités Arsenal Média. 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

les moments difficiles, cette chanson de 1990 peut être une belle motivation à vous accrocher aux choses qui vous attendent parce que Wilson Phillips

et de s'accrocher à chacun des 24 heures qui se présentaient à elle. C'est pourquoi en 1990, elle présentait Hold On, une chanson puissante remplie d'histoire qu'on s'offre dans Viva l'après-midi.

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1: Je ne sais pas si vous avez vu les images, mais il y a plusieurs artistes qui se sont mobilisés suite au séisme qu'il y a eu en Colombie. J'ai vu passer des trucs sur

imaginer. Ça brassait dans les derniers jours à quelques endroits au Québec. C'était loin du 7 et plusieurs ont été touchés ou inquiets de voir ça. Imaginez quand la terre tremble autant. Donc, Shakira fait partie des artistes qui se sont mobilisés.

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0: C'est Salvar des Gins à l'eau salée qui s'en vient dans la programmation. Salvar qui partageait il y a quelques jours qu'ils étaient tellement fiers, peu importe où ils jouaient, de voir des drapeaux acadiens dans l'assistance de leur spectacle, que ça les rendait heureux et que pour eux, l'Acadie porte un doux message de paix et de joie qui s'étend au-delà de ses frontières imaginaires. Je trouvais ça tellement beau, ça a suscité beaucoup de réactions et je comprends pourquoi. Avant de pouvoir entendre notre groupe québécois, acadien, Sale Barbe, on écoute Daddy Yankee sur Viva dans l'après-midi.
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0: coup de 16h, ce sera Viva la Casa. Et moi, je suis avec vous pour vous présenter les hits à pattes pour toute la semaine jusqu'à jeudi. À 18h, je vais vous présenter les plus gros hits et vous raconter un peu l'histoire, justement, de ces chansons-là qui ont été marquantes au fil du temps. Des chansons marquantes, il y en a tout le temps. Taylor Swift nous avait fait vraiment languir et l'équipe aussi du film Histoire de jouer 5, qui avait mis plein d'indices un peu partout, nous faisait croire qu'elle était impliquée ou non dans le film pour finalement, coup de théâtre, qu'on apprenne qu'elle signait une des chansons importantes du film. I knew it, I knew you, ça s'en vient. Restez bien branchés et je vous souhaite un excellent début de semaine à notre écoute.
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5: Bon lundi, ici Louis-Philippe Arnoirel. L'Union des producteurs agricoles demande au gouvernement canadien de ne pas céder face aux pressions de l'administration américaine et d'écarter toute nouvelle concession sur les produits laitiers. Le président Martin Caron rappelle que le pays a concédé près de 8,4% de sa production et de sa transformation laitière dans les trois derniers accords de libre-échange, entraînant plusieurs milliards de dollars en pertes récurrentes et permanentes pour le secteur. Il ajoute que les importations de produits laitiers en provenance des États-Unis ont cru de 150% depuis l'entrée en vigueur de l'accord Canada-États-Unis-Mexique. Et le centre de formation professionnelle Paul Rousseau de Drummondville a été sélectionné pour accueillir un camp dédié à l'usinage pour la première fois. Jusqu'à vendredi, 10 adolescents de 15 à 17 ans sont portés à découvrir l'univers de la transformation des métaux et de la fabrication de précision. Quelques 340 postes en usinage étaient à combler en 2025 pour seulement 208 diplômés. Le salaire moyen est de 29,50 $. C'est ce qui complète vos actualités Arsenal Média. 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

Québec et l'artiste propose vraiment un spectacle intime où il revisite des chansons qui l'ont marqué au fil des années. Sachez que le 10 septembre, l'artiste va donner le coup d'envoi d'une nouvelle série de spectacles d'envergure. On pourra le voir accompagné de l'orchestre Philharmonique sous la direction de Francis Choignard, où il va revisiter cette fois-ci son propre répertoire dans une formule symphonique. Et il y a 6 représentations qui sont promises. Donc, vous pourrez aller voir sur son site web. Il y aura aussi d'autres nouveautés musicales si ça vous intéresse d'en savoir un petit peu plus. L'entrevue complète est disponible sur le site de Salut Bonjour. Ricardo Scooter Gas, ça s'en vient dans quelques minutes après Eric Clapton sur Viva.

0: Pour la deuxième journée du Festival Lasso, ils étaient la tête d'affiche de la soirée. Mumford & Son, c'est ce qu'on s'offrira dans quelques minutes. Et c'est ce que je trouve le fun de la musique country maintenant, parce qu'elle jongle avec la pop, elle jongle avec le folk. C'est comme beaucoup plus large que juste du country. Puis je crois que c'est pourquoi il y a plusieurs gens qui s'attribuent ce style musical-là de plus en plus. Excellente nouvelle. Il y a aussi Bryan Adams et Lou de Adrienne Cassidy que vous pourrez entendre dans quelques minutes.
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0: C'est tellement nostalgique pour moi de vous parler de Camp Rock. Camp Rock 3 est arrivé sur Disney avec les Jonas Brothers et Demi Lovato. Une saga emblématique de Disney Channel qui fait son arrivée sur la plateforme Disney+. C'est une bonne nouvelle. Est-ce qu'on pourrait avoir un Camp Rock 4 en 2027? Ah, ça se pourrait. Les Jonas Brothers ont fait un petit tease. Ceux qui se retrouvent évidemment avec Demi Lovato dans ce film-là. On écoute d'ailleurs Demi Lovato cette fois-ci avec Luis Fonsi sur Échame la culpa. Bon lundi!
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Je vous laisse aux soins de Viva La Casa maintenant en vous souhaitant un bon début de retour à la maison. C'est Sarah Dufour sur laquelle je vous quitte et je vous trouve à 18h pour les étapates. Restez bien branchés sur Viva.

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13: Bon vendredi, ici Louis-Philippe Arnoy-Harel. Questionné à savoir ce qu'il faudrait pour l'installation d'un point de service d'hébergement transitoire à Drummondville pour les personnes en situation d'itinérance inspirée par la hutte, son directeur général François Savoie croit que la première étape est d'avoir un appui de la communauté par la création d'un partenariat avec des collaborateurs publics, communautaires, policiers et de santé. Le développement d'une quatrième ressource sur la rive nord de Montréal fait déjà partie des plans de l'organisme à la fin de l'été. Une nouvelle construction pourrait représenter un investissement allant jusqu'à $7 millions, une somme qui pourrait être soutenue par différents programmes gouvernementaux et fondations, mais qui nécessite une quantité énorme de représentation selon lui.
14: C'est sûr qu'un premier levier, c'est une volonté de la ville de participer à ce changement-là. Des fois, c'est par l'offre d'un terrain. À d'autres moments, c'est par un support au niveau d'un congé de taxe. D'avoir une ville en arrière d'un projet comme celui-là, c'est fortement nécessaire, là.
13: Quelques 50 enseignants doivent encore être embauchés au centre du Québec d'ici le début des classes. La plupart des postes disponibles sont au CSS de la Riveraine, c'est-à-dire à Nicolette et Bécancour, avec 33. Dans Drummond, seulement 1,1% des postes d'enseignants étaient encore à pourvoir le 10 août sur les 1150 totaux. Les étudiants du primaire et du secondaire du CSS des Chênes retournent à l'école le 27 août. Et pour terminer, Santé Québec-Mauricie Centre du Québec universitaire a procédé à la remise des prix de reconnaissance du Conseil des infirmières et Comité des infirmières auxiliaires. Deux professionnels de Drummond se sont distingués. Les infirmières auxiliaires Mina Boutin et Nathalie Bergeron ont été récompensées dans les catégories relève en soins infirmiers et excellence de la pratique professionnelle respectivement. Remis dans différentes catégories, les prix de reconnaissance du CIICIIA soulignent l'engagement de l'ensemble de ses membres dans le cadre de leurs activités professionnelles, soit par leurs compétences, réalisations, initiatives et innovations dans le domaine clinique. C'est ce qui complète vos actualités Arsenal Média. 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
1: Bon début de semaine tout le monde et bienvenue dans Viva la Casa. C'est Ali Bombardier qui vous parle et qui vous accompagne pour votre retour à la maison et pour rendre votre fin de journée un peu plus légère. On laisse le travail derrière nous, même si on vient de commencer la semaine. Puis on monte le son puis on respire. C'est important de respirer, là. Si votre lundi a été long, ben bonne nouvelle, il achève. Et s'il a été merveilleux, ben profitez-en, parce qu'on sait jamais ce que mardi nous prépare. Au menu aujourd'hui, oui, de la bonne musique. On va pouvoir entendre dans les prochaines minutes Sky avec You, Tovlo avec Stromae, Des Fleurs, Roxette, It Must Have Been Love. Puis on va pouvoir commencer avec Max McNow, Better Me For You. Mais également, un peu plus tard, on va parler d'une scène bien connue. Vous achetez de belles fraises, vous les placez au réfrigérateur et certaines commencent à ramollir ou développer de la moisissure. Ça, t'aimes jamais ça. Mais il y a des chercheurs de Vancouver qui travaillent sur une solution étonnante qui pourrait garder certains fruits frais plus longtemps. Oui, fruits frais, c'est très difficile à dire, plus longtemps, tout en réduisant le gaspillage et le besoin de réfrigération. Ils ont une méthode assez extraordinaire. Je vais vous donner ça dans les prochaines minutes que vous allez pouvoir l'essayer un jour chez vous. Et on va aborder aussi une question délicate. Jusqu'où la technologie devrait-elle nous accompagner lorsque nous perdons une personne importante? Donc, il y a certaines entreprises qui utilisent maintenant l'intelligence artificielle pour créer l'apparence, la voix, les paroles de personnes décédées. Pour certains, cette présence numérique est importante et réconfortante, mais pour d'autres, elle risque de rendre le deuil encore plus difficile et de brouiller la frontière entre un véritable souvenir et une conversation fabriquée. Donc, je donne tous les détails dans les prochaines minutes. Comme je le disais, on débute avec Max McNow, Better Me For You, à Viva la musique. Bon retour à la maison tout le monde, puis bon lundi encore!

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Est-ce que quand vous achetez de belles fraises, tu sais, vous êtes pas capable de les tenir bien longtemps, là, quelques jours plus tard, ils commencent déjà à ramollir, là, tu commences à avoir des petites bébites dessus, puis là, ça commence à être de la moisissure. Il y a certains chercheurs de Vancouver qui ont créé une protection comestible qui pourrait garder les fruits frais plus longtemps, même sans réfrigération. Donc, le plus étonnant, c'est que l'ingrédient principal que je vais vous parler dans les prochaines minutes, ça vient d'un endroit où personne pense rechercher une solution contre le gaspillage alimentaire. C'est quoi le secret? Je vous dévoile ça dans exactement 5 minutes. J'ai calculé ça en quelques mots. Mais juste avant, Stromae, Tove Lo, Des Fleurs, Aviva, la musique.

0: de parfait à oups, c'est quoi ce mousse-là sur le dessus? C'est assez rapide, là. Il y a des chercheurs de l'Université de la Colombie-Britannique qui pensent avoir trouvé une solution pour prolonger leur fraîcheur. Ils ont créé une fine pellicule comestible à base d'agar. Ça, c'est une substance qui provient d'algues rouges mélangées à du zinc et à un composé naturel qui est présent notamment dans le thé et le raisin. Ben, elle forme une protection transparente autour du fruit, une sorte de cape d'invisibilité pour les fraises, comme dans Harry Potter, là. Et durant les tests, les fraises protégées et laissées sur le comptoir sont restées sans moisissure pendant au moins 4 jours. Les fraises ordinaires placées à la température ambiante, elles, ont déjà commencé à moisir après seulement 2 jours. Même au réfrigérateur, là, la majorité des fraises non traitées se détériorent en 4 jours. Fait que la pellicule a aussi aidé les fruits à conserver leur fermeté, leur vitamine C et leur antioxydant. Elle a également été testée avec un succès sur des raisins et des morceaux de pommes. Et cette protection là est comestible. Fait que vous pouvez la manger, là. Elle peut aussi être en grande partie retirée sous l'eau du robinet. Mais pour l'instant, elle n'est pas encore offerte à l'épicerie. Parce que là, les chercheurs poursuivent leurs tests sur d'autres fruits et légumes avant de passer à une utilisation commerciale. Mais quand même, la solution au gaspillage alimentaire pourrait bien se cacher sous la mer avec l'aide des algues. Je trouve ça vraiment le fun. Pour nous, là, à la maison, là, mon job et moi, on a bien de la misère à garder nos fruits frais et sans moisissure, là. Tu sais, on dit, ah ouais, on va être capable de tout manger, finalement. Hein? Ça, le 3/4 de tous ces fruits-là, on sait que ça va aller dans le compost. Mais en tout cas, c'est une solution pour le gaspillage. Moi, j'aime tout de ça. On prend une courte pause et au retour, c'est Sheryl Crow, oui, avec All I Wanna Do à Viva la musique.
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Un délicat sujet qu'on s'en va, là, qu'on va aller dans les prochaines minutes. Je vous pose la question, si vous pouviez continuer à discuter avec un être cher après sa mort, est-ce qu'on le fait ou on le fait pas? Parce que grâce à des photos, des messages, des enregistrements, l'intelligence artificielle, ça peut maintenant créer une copie numérique capable de répondre comme la personne qui est malheureusement décédée. Pour certains, c'est une façon réconfortante de préserver les souvenirs. Et pour d'autres, ben, cette présence artificielle, ça pourrait compliquer le deuil. Est-ce qu'on peut vraiment laisser quelqu'un partir si son robot continue de nous parler? Donc, on va explorer cette délicate question dans les prochaines minutes, suite après Tel chat qui nous offre With You à Viva la musique.

0: Imaginez pouvoir écrire à un proche décédé et recevoir une réponse qui ressemble à sa façon de parler. C'est pas seulement un scénario de science-fiction. Il y a des entreprises qui utilisent maintenant l'intelligence artificielle pour créer des copies numériques de personnes disparues. Le principe est assez simple. On fournit un robot au robot des photos, des messages, des souvenirs et parfois des enregistrements de la voix du défunt. Et l'intelligence artificielle utilise ensuite ces informations pour imiter sa personnalité et discuter avec ses proches. Il y a un Américain qui est appelé Anthony qui a tenté l'expérience après la mort de son cousin. Il a dépensé une trentaine de dollars américains pour créer ce qu'il appelle un compagnon mémorial. Et lui, il a transmis des photos, des détails sur leurs souvenirs communs. Et près de 2 ans plus tard, Anthony discutait encore avec cette version numérique de son cousin. Il y a certaines entreprises comme Hereafter AI, Storyfile et Internos qui proposent justement ce genre de service. Pour certaines personnes, ben, ces outils, ça peut, t'sais, ils peuvent apporter du réconfort, aider à préserver des histoires familiales, mais ils soulèvent aussi plusieurs questions. Est-ce que la personne décédée avait accepté qu'on utilise son image et sa voix? Qui protège ses renseignements personnels? Et surtout, est-ce qu'on peut devenir dépendant de cette présence artificielle? Tu sais, l'intelligence artificielle, là, ça va pas ramener, évidemment, personne à la vie. Elle produit une imitation à partir d'informations reçues. Anthony, en question, là, envisage maintenant de fermer le robot de son cousin. C'est une façon, peut-être, de conserver les souvenirs tout en acceptant doucement de laisser partir. Est-ce qu'on le fait ou on le fait pas? C'est une grosse, grosse question. Je vous laisse le temps d'y réfléchir. On prend une courte pause et au retour, Heaven, Viva la musique.
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0: J'aurais dû m'enseigner.
1: Votre potager produit tellement de tomates, là, de fines herbes, de courgettes, que vous savez plus où les mettre. Ben, avant de les abandonner aux voisins ou de remplir le congélateur jusqu'à ce que, ben, la porte ne ferme plus, ben, il existe une méthode toute simple pour conserver vos récoltes beaucoup plus longtemps. Elle demande un peu plus de patience, mais c'est très peu d'espace que vous avez besoin. Comment transformer les surplus de jardin en collation et en ingrédients pratiques? Je vous explique ça tout de suite après notre excellent Marc Dupré, si pour te plaire. Mais juste avant, Amir et Jason Derulo, il y a un viva la musique.

0: Quand le jardin est généreux, on peut vite se retrouver avec trop de tomates, de pommes, de fines herbes. Au lieu de les perdre, on peut simplement les faire sécher. Tout simplement, on dirait que le monde va-t-il penser à « faut jeter ça, faut que j'en donne, qu'est-ce que... » Non. Les sécher, c'est une méthode qui porte un nom bien précis, sûr que vous allez le connaître, la déshydratation. Et le but est de retirer l'eau des aliments pour pouvoir les garder plus longtemps. Pour commencer, on lave les fruits ou les légumes. Ensuite, on les coupe en tranches minces. On place les morceaux dans un déshydrateur sans les empiler. La machine souffle de l'air chaud pendant plusieurs heures et fait doucement sécher les aliments. Oui, c'est un peu plus long, mais quand même, il n'y a pas de gaspillage. On peut aussi utiliser certains fours. Il faut, par contre, choisir une température très basse et suivre une recette qui est fiable. Mais les pommes séchées, ça peut devenir une bonne collation. Les tomates peuvent servir dans une sauce ou sur une pizza. Ça marche aussi. Les fines herbes séchées sont parfaites pour ajouter du goût au repas. Et une fois les aliments bien secs, on les laisse refroidir. Ensuite, on les place dans un pot propre qui ferme bien. Le pot doit rester dans un endroit frais, sec et loin de la lumière. Si de petites gouttes là apparaissent dans le pot, ben les aliments ne sont pas assez secs. Il faut donc les refaire sécher encore un peu. C'est une méthode qui est simple pour éviter le gaspillage, oui, et pour profiter du goût de son jardin, même en plein hiver, puis garder tes cocombes. Tu sais, tu sens ça un 25 décembre, là, tu te dis « check, ça, c'est mes cocombes de jardin ». Ben, voyons, il n'y a personne qui va te croire. Jusqu'à temps que tu te dis « ben ouais, je les ai séchés moi-même ». Là, tu vas impressionner ta famille et ta belle famille. On prend une courte pause et au retour, Teddy Swim s'amène, Mr. Know It All, à Viva la musique.
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5: Bon vendredi, ici Louis-Philippe Arnoirel. Questionné à savoir ce qu'il faudrait pour l'installation d'un point de service d'hébergement transitoire à Drummondville pour les personnes en situation d'itinérance inspirée par la hutte, son directeur général François Savoie croit que la première étape est d'avoir un appui de la communauté par la création d'un partenariat avec des collaborateurs publics, communautaires, policiers et de santé. Le développement d'une quatrième ressource sur la rive nord de Montréal fait déjà partie des plans de l'organisme à la fin de l'été. Une nouvelle construction pourrait représenter un investissement allant jusqu'à 7 millions de dollars, une somme qui pourrait être soutenue par différents programmes gouvernementaux et fondations, mais qui nécessite une quantité énorme de représentation selon lui.
6: C'est sûr qu'un premier levier, c'est une volonté de la ville de participer à ce changement-là. Des fois, c'est par l'offre d'un terrain. À d'autres moments, c'est par un support au niveau d'un congé de taxes. D'avoir une ville en arrière d'un projet comme celui-là, c'est fortement nécessaire, là.
5: Quelques 50 enseignants doivent encore être embauchés au centre du Québec d'ici le début des classes. La plupart des postes disponibles sont au CSS de la Riveraine, c'est-à-dire à Nicolette et Bécancour, avec 33. Dans Drummond, seulement 1,1% des postes d'enseignants étaient encore à pourvoir le 10 août sur les 1150 totaux. Les étudiants du primaire et du secondaire du CSS des Chênes retournent à l'école le 27 août. Et pour terminer, Santé Québec Mauricie Centre du Québec Universitaire a procédé à la remise des prix de reconnaissance du Conseil des infirmières et Comité des infirmières auxiliaires. Deux professionnels de Drummond se sont distingués. Les infirmières auxiliaires Mina Boutin et Nathalie Bergeron ont été récompensées dans les catégories relève en soins infirmiers et excellence de la pratique professionnelle respectivement. Remis dans différentes catégories, les prix de reconnaissance du CIICIIA souligne l'engagement de l'ensemble de ses membres dans le cadre de leurs activités professionnelles, soit par leurs compétences, réalisations, initiatives et innovations dans le domaine clinique. C'est ce qui complète vos actualités Arsenal Média. 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
4: Toujours en compagnie de Lee Bombardier pour Viva la Casa, votre retour, ben, votre émission pour rendre le retour à la maison beaucoup, beaucoup plus agréable, que vous soyez dans l'auto, encore au travail ou déjà en train de préparer le souper pour asseoir. Ben, restez avec moi, on va prendre le temps de souffler un peu. Après cette première journée de la semaine, j'espère que ça s'est bien passé, là. Et au programme pour cette dernière heure, oui, de la bonne musique, on va pouvoir entendre dans les prochaines minutes Fouki et Jay Scott avec Copilot. Ariane Moffat également s'amène avec Petite Joie. Michael Bublé, Save the Last Dance for Me. Ça s'en vient dans les prochaines minutes. Mais un peu plus tard, on va se parler de Stéphane Bellavance. Pendant plusieurs années, lui a occupé une grande place dans la vie des jeunes grâce à ses émissions de télé. Et certains le voyaient pas seulement comme un animateur. Il se tournait aussi vers lui pour parler de situations beaucoup plus personnelles. Il révèle même dans un podcast qui est arrivé de donner le numéro de tel jeune. Comment un animateur devient-il sans vraiment le prévoir une personne de confiance pour son jeune public? Il revient sur cette période importante de sa carrière. J'en donne plus de détails dans les prochaines minutes. On va aussi régler un débat. Il revient à chaque fois qu'il fait très chaud. Pourquoi garder la maison fraîche? Est-ce qu'on doit fermer complètement les volets? Ou veut-il, tu sais, est-ce qu'il vaut-il mieux laisser quelques portes pour faire circuler l'air? Tu sais, le petit courant d'air là, qui semble agréable, ça pourrait parfois faire entrer encore plus de chaleur. Ça dépend d'une chose très simple. Je vous donne encore les détails. Les détails, oui, dans les prochaines minutes. On démarre ça en France avec Teddy Swims, Mr. Know It All, à Viva la musique. Bon lundi, puis bienvenue encore une fois dans Viva la Casa avec Ali Bombardier pour cette dernière heure, juste avant les hits dès 18h. Ça aussi, c'est un bon show.

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On connaît Stéphane Bellavance comme un animateur drôle, énergétique, mais pendant ses années à la télévision jeunesse, son rôle allait parfois beaucoup plus loin. Il y a certains échanges avec de jeunes téléspectateurs qui étaient assez sérieux pour qu'il leur donne le numéro de tel jeune. Comment un animateur, il peut devenir une personne de confiance avec toute une génération? On revient sur son parcours et sur certaines responsabilités qu'il n'avait probablement pas prévues. J'en parle tout de suite après Fouki et Jay Scott, copilote, mais juste avant, l'excellente Ariane Moffat. Petite joie à Viva la musique.

0: Stéphane Bellavance fait partie du paysage télévisuel depuis plus de quoi? Depuis plus de 20 ans. On le connaît parce qu'on l'a découvert à Vrac. Il a animé des émissions comme Méchant Changement et le Steph Show. Et avec les années, il est devenu un visage familier pour beaucoup, beaucoup de jeunes. Pas seulement un animateur qu'on regardait à la télévision, mais aussi un adulte en qui certains pouvaient avoir confiance. Dans une récente entrevue accordée à la presse, Stéphane Bellavance raconte que qu'il lui est déjà arrivé de donner le numéro de tel jeune. Et ce simple geste montre que certaines rencontres pouvaient devenir très sérieuses. Tu sais, son rôle n'était pas de remplacer un professionnel. Il pouvait écouter, diriger un jeune vers la bonne ressource. Et tel jeune offre justement une aide gratuite et confidentielle aux jeunes du Québec. Les jeunes peuvent parler avec de vrais intervenants par téléphone, par texto ou même en ligne. Après ses années à la télévision jeunesse, Stéphane Bellavance a poursuivi sa carrière. Tu sais, on l'a notamment retrouvé à Génial, au Suivant et Moi je mange. Il a également renoué avec le métier de comédien dans la série Indéfendable. Et son parcours montre qu'une émission jeunesse peut faire plus que divertir. Parfois, l'animateur qui nous fait rire devient aussi une présence rassurante. Et pour certains jeunes, quelques mots et un bon numéro de téléphone, ça peut réellement faire une différence. J'invite vraiment, s'il y a quoi que ce soit pour les jeunes adolescents, numéro de téléphone, l'hôteljeune.com, vous allez retrouver le numéro de téléphone, également par texto, clavardage au www.hôteljeune.com. Pour les parents d'adolescents également, vous avez un numéro de téléphone pour aller les contacter. Si vous êtes dans une situation quelconque, là, il y a toujours, toujours une solution. Donc, allez directement chercher le numéro de téléphone qui est directement sur le site internet de teljeune.com. On prend une courte pause et au retour, Luke Combs, Days Like These, à Viva la musique.
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0: Quand il fait très chaud, il existe deux équipes. Il y a ceux qui ferment complètement les volets pour bloquer le soleil et il y a ceux qui laissent quelques ouvertures pour créer un courant d'air. Mais est-ce que cette petite brise est vraie? Est-ce que c'est une bonne idée? Elle pourrait au contraire faire entrer encore plus de chaleur dans la maison. Alors, est-ce qu'on ferme tout ou on laisse passer l'air? Je vous donne la réponse un peu plus tard, tout de suite après Bleu Jeans Bleu, Scotch & Punch. Mais juste avant, Jean Leloup, Balade à Toronto, à Viva, la musique.
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0: quand il fait très chaud, là, on cherche souvent tous une façon de garder la maison un peu plus frais. Hein? Alors, est-ce qu'il faut fermer complètement les volets ou laisser quelques ouvertures pour faire circuler l'air? Pendant les heures les plus chaudes, il vaut mieux fermer les volets au complet. C'est surtout important pour les fenêtres directement exposées au soleil. Tu sais, c'est beau le soleil, mais quand il fait 40, là, tu veux pas qu'il fasse 40 chez vous. Là. Les volets, ça bloque les rayons avant qu'ils atteignent les vitres. Et ça évite qu'une partie de la chaleur entre dans la maison. Laisser quelques ouvertures, ça peut sembler agréable. C'est « Ah, la petite brise! » Mais si l'air à l'extérieur est plus chaud, okay, si c'est plus chaud que l'air de la maison, ben, ce courant d'air-là, ça va rien rafraîchir pantoute. Là. T'sais, il faut simplement entrer. Ça fait simplement entrer l'air chaud. Là. Oui, il y a un courant d'air, je le donne. Mais la température là, d'un séchoir à cheveux, c'est ça que tu vas avoir dans ta maison. Puis d'après moi, c'est pas ça que tu vas avoir. Tu veux que ça soit un peu plus frais. La règle est donc très simple. S'il fait plus chaud dehors que dedans, ben on garde les fenêtres et les volets fermés. On ouvre seulement lorsque l'air extérieur devient plus frais. Le meilleur moment, c'est souvent très tôt le matin ou tard le soir pendant la nuit. Et le matin, on peut ouvrir les fenêtres pour faire sortir la chaleur. Ensuite, on ferme tout avant que le soleil commence à chauffer la maison puis qu'on ressemble à une fournaise. On peut aussi éviter d'utiliser le four et les appareils qui produisent beaucoup de chaleur. T'sais, en résumé, là, on ouvre quand il fait frais et on ferme quand il fait chaud. C'est pas très compliqué, mais ça peut rendre la maison beaucoup, beaucoup plus agréable. Également, qu'est-ce qui peut rendre plus agréable là, quand t'es rendu chez vous? C'est que tu syntonises vivant. Ouais, nous autres, on apporte que de la bonne air. Surtout de la bonne musique. On prend une courte pause et au retour, Charlotte Cardin s'amène avec The Way We Touch à Viva, la musique. 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

quand ça va moins bien, il y a certaines personnes qui se tournent vers l'intelligence artificielle pour parler de leurs émotions, parce que l'intelligence artificielle, toujours là, toujours disponible, elle répond rapidement, elle semble écouter sans juger, mais est-ce qu'elle peut vraiment remplacer un psychologue ou une thérapeute? Derrière ces réponses rassurantes se cachent des limites importantes et même certains risques. Alors, est-ce qu'on peut utiliser l'IA pour prendre soin de notre santé mentale? Il y a une experte qui nous invite à rester très prudent. On en parle tout de suite après l'excellent Jeff Posey, puisqu'il faut un viva la musique.

De plus en plus de personnes utilisent l'intelligence artificielle pour parler de leurs émotions. C'est rapide, accessible, disponible à toutes les heures. Est-ce que c'est mal? Je pense pas. Moi-même, je l'ai utilisé dans les débuts. J'ai arrêté de les utiliser parce que là, je parle plus avec mon chum, avec ma famille. C'est important de parler de ses émotions. Mais l'IA, ça peut, comme je le disais, aider à mettre des mots sur ce qu'on ressent ou organiser ses pensées. Mais elle ne peut pas remplacer un thérapeute. Un professionnel connaît notre histoire. Il entend notre ton de voix, remarque nos réactions, adapte ses questions. L'intelligence artificielle, elle, répond seulement à partir des informations qu'on lui donne. Elle peut se tromper, proposer un conseil mal adapté ou ne pas comprendre qu'une situation devient urgente. Donc, il faut rester prudent avant de lui confier des renseignements très personnel. Puis tu sais, je peux comprendre, tu sais, il y en a beaucoup qui vont l'utiliser, puis ça, puis qui disent oui, mais moi ça m'aide, puis c'est bien correct si ça vous aide. L'important, c'est que le résultat ça soit positif. Mais faut jamais oublier que ça va jamais remplacer un thérapeute. L'IA peut donc servir d'outil complémentaire, oui, mais jamais remplacer un diagnostic ou un traitement professionnel. Donc si admettons vous avez besoin d'aide, il y a plein de ressources qui sont là pour vous. Sur ce, ben c'est déjà la fin de l'émission. Merci d'avoir été là. Mon nom, c'est Ali Bombardier, qui vous souhaite que du bonheur. Puis on se retrouve demain dès 16h pour un autre retour à la maison. Finis ça sur une bonne note avec La Chicane, Juste pour voir le monde. À Viva la musique. Bye bye tout le monde. À demain.

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10: Bonne soirée, ici Louis-Philippe Arnoirel. Des travaux de réfection doivent être effectués sur le 7e rang Est à Wickham à compter de cette semaine jusqu'en octobre. Seule la circulation locale sera permise pendant l'intervention. Cet axe était au centre des revendications de la mairie dans les derniers mois. Les élus ont finalement autorisé le chantier au coût de 2,4 millions de dollars lors du dernier budget en janvier. La moitié de la facture est épaulée par la municipalité qui est allée en règlement d'emprunt pour assurer le reste du montant. Et le centre de formation professionnelle Paul Rousseau de Drummondville a été sélectionné pour accueillir un camp dédié à l'usinage pour la première fois. Jusqu'à vendredi, 10 adolescents de 15 à 17 ans sont portés à découvrir l'univers de la transformation des métaux et de la fabrication de précision. Cette occasion doit servir de prise de conscience quant à l'importance des machinistes pour la confection de plusieurs objets du quotidien. Quelques 340 postes en usinage étaient à combler en 2025 par seulement 208 diplômés. C'est ce qui complète vos actualités Arsenal Média. 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
4: C'est l'heure des hits Viva sur les stations Viva. Mon nom est Mélissa Paquette, grande passionnée de musique. J'adore parler de musique aussi. Alors, on va découvrir les différents hits qui seront de la programmation de la première heure et ça promet beaucoup. À commencer par Gwen Stefani, qu'on va s'offrir maintenant. Gwen Stefani, qu'on a connue, entre autres, pour No Doubt, d'abord pour No Doubt, devrais-je dire, et ensuite elle s'est lancée dans sa carrière solo, sortie en 2006 de Sweet Escape, fait assurément partie des chansons les plus populaires de son répertoire musical. Pour l'avoir vue l'interpréter en direct, elle a encore tellement d'énergie, alors qu'elle est quand même, elle a plus de 50 ans là, Gwen Stefani. Quelle artiste! On l'écoute dans les hits Viva.

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1: Dans les prochaines minutes, je vous fais entendre une chanson qui se retrouve dans le film Flashdance. Irene Cara nous offre Flashdance, What a Feeling, sortie dans les années 80. Une chanson qui symbolise à elle seule l'énergie et les rêves. Évidemment, ça a été un immense succès, remporté de nombreux prix, dont le score de la meilleure chanson originale. Mais avant ça, All for One, I Can Love You Like...

romancée, qui est douce, pleine de promesses, qui donne juste envie d'offrir à quelqu'un de l'amour comme il l'a toujours souhaité. Alors la voici dans votre émission musicale du 18h, les hits Viva. Bon lundi tout le monde!

0: partir trop, mais on va aller en 2006, en 2012, mais aussi en 1989 avec un groupe de gars qui fait des shows en ce moment à la Sphère à Las Vegas. Je ne sais pas si vous savez de qui je parle, mais ils s'en viennent avec un succès qui est sorti un peu avant le début des années 2000. On ira aussi dans les années 80, tout ça dans les hits Viva sur votre station Viva. Un peu partout au Québec, je vous souhaite de passer un excellent début de soirée.
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1: Je regarde ce qui nous attend, puis c'est assez romantique. Lewis Capaldi, Someone You Loved, ça s'en vient tout de suite après Lionel Richie, qui s'est imposé comme une immense vedette solo après son départ des Commodores. Donc, il a écrit une chanson remplie de désir, de timidité et d'amour. Une chanson qui parle de ce sentiment qu'on n'est pas toujours prêt à assumer. Ça s'appelle Hello et vous l'entendez en ce lundi soir dans les hits Viva. Merci de nous avoir choisis. J'espère que ça vous plaît. Mon nom c'est Mélissa Paquette et je suis avec vous jusqu'à 19h encore.

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1: J'espère que vous avez aimé ça et que vous serez heureux de me retrouver demain à 18h pour cette heure musicale qui nous permet d'entendre des hits de toutes les époques. On est beaucoup allé dans la voie.

0: avec l'un de ses plus récents extraits. 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
3: Bonne soirée, ici Louis-Philippe Arnoirel. Des travaux de réfection doivent être effectués sur le 7e rang Est à Wickham à compter de cette semaine jusqu'en octobre. Seule la circulation locale sera permise pendant l'intervention. Cet axe était au centre des revendications de la mairie dans les derniers mois. Les élus ont finalement autorisé le chantier au coût de 2,4 millions de dollars lors du dernier budget en janvier. La moitié de la facture est épaulée par la municipalité qui est allée en règlement d'emprunt pour assurer le reste du montant. Et le centre de formation professionnelle Paul Rousseau de Drummondville a été sélectionné pour accueillir un camp dédié à l'usinage pour la première fois. Jusqu'à vendredi, 10 adolescents de 15 à 17 ans sont portés à découvrir l'univers de la transformation des métaux et de la fabrication de précision. Cette occasion doit servir de prise de conscience quant à l'importance des machinistes pour la confection de plusieurs objets du quotidien. Quelques 340 postes en usinage étaient à combler en 2025 par seulement 208 diplômés. C'est ce qui complète vos actualités Arsenal Média. 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

On est le lundi 17 août 2026. Déjà, la moitié du mois d'août passé, ça passe vite en tabarnouche. Cette journée-là aussi a passé vite en tabarnouche parce qu'on est déjà rendu en soirée. Merci beaucoup d'être bien branché à votre radio à Drummondville. Je m'appelle Mathieu Guimond. C'est un plaisir de passer cette soirée en votre compagnie. Je veux saluer ce soir quatre jeunes filles de Drummondville qui ont eu vraiment une belle initiative vendredi passé. Elles s'appellent Marion, Romane, Abigail et Eleonore. Elles ont installé un kiosque de leur Limonade Club sur la rue Marley, au coin Brock. Et elles ont ramassé, entre autres, des fournitures scolaires pour aider certaines familles. En plus de vendre la limonade, des biscuits, des brownies pour aider la cause. Et en apportant des fournitures scolaires, vous avez pu déguster la limonade gratuitement. Salutations à ces jeunes filles-là pour leur belle initiative qui pourra donner un coup de pouce à d'autres jeunes avec la rentrée scolaire qui s'en vient très, très bientôt.

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3: Bonne soirée, ici Louis-Philippe Arnoirel. Des travaux de réfection doivent être effectués sur le 7e rang Est à Wickham à compter de cette semaine jusqu'en octobre. Seule la circulation locale sera permise pendant l'intervention. Cet axe était au centre des revendications de la mairie dans les derniers mois. Les élus ont finalement autorisé le chantier au coût de 2,4 millions de dollars lors du dernier budget en janvier. La moitié de la facture est épaulée par la municipalité qui est allée en règlement d'emprunt pour assurer le reste du montant. Et le centre de formation professionnelle Paul Rousseau de Drummondville a été sélectionné pour accueillir un camp dédié à l'usinage pour la première fois. Jusqu'à vendredi, 10 adolescents de 15 à 17 ans sont portés à découvrir l'univers de la transformation des métaux et de la fabrication de précision. Cette occasion doit servir de prise de conscience quant à l'importance des machinistes pour la confection de plusieurs objets du quotidien. Quelques 340 postes en usinage étaient à combler en 2025 par seulement 208 diplômés. C'est ce qui complète vos actualités Arsenal Média. 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